0: Il est 6h.
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0: La météo pour ce samedi 4 juillet, temps chaud mais sans excès. Attention à une tendance orageuse dans l'extrême sud-est. Les températures pour ce samedi matin, 14 degrés pour Cherbourg, 15 à Lille-et-Brest, 16 degrés pour Strasbourg, 17 à Paris et Lyon, 19 pour Toulouse, Biarritz et Bordeaux, 22 pour Nice, 24 à Marseille, Ajaccio et Perpignan. Et pour ce samedi après-midi, entre 24 et 31 degrés sur une moitié nord, il fera 24 en Normandie, 27 sur la Bretagne, 28 sur les Hauts-de-France, 29 sur le Grand Est, 30 degrés sur l'Île-de-France, 31 sur la Bourgogne et sur le centre-Val de Loire. Dans la moitié sud, entre 30 et 36 degrés. Il fera 30 à 34 sur la Nouvelle-Aquitaine, 32 degrés sur la vallée du Rhône, 30 degrés sur la Corse, 34 sur l'Occitanie et entre 32 et 36 le long de la Méditerranée.
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Bonjour et bienvenue dans le premier podcast francophone entièrement consacré à Kimagure Orange Road. Je suis Julien, bienvenue à tous à la Bacabou, où notre groupe d'amis d'Orange Road a repris ses habitudes avec les cours qui ont repris depuis maintenant un moment. Leurs habitudes et aussi leurs petits défauts, et c'est le cas de l'indécision chronique de Kyosuke, qu'il avait laissé de côté durant l'été et qui a, contre toute attente, refait surface dans l'épisode précédent. En effet, bien que rassuré par l'attitude protectrice de Kyosuke dans la scène du métro, Madoka a bien senti que ce bel après-midi en compagnie de son petit ami avait tourné en sa défaveur en remettant le problème Hikaru au centre des débats. Ressortant alors son saxophone et ses mélodies mélancoliques, la Madoka confiante et enjouée par son rapprochement estival avec Kyosuke va brusquement céder sa place à une Madoka faisant face à l'incertitude. Incertitude quant au choix que va faire Kyosuke en ce qui concerne l'avenir du triangle, dont il est seul à réellement posséder les clés. Voilà pourquoi cet épisode va se concentrer sur l'indécision de Kyosuke pointée du doigt par Kazuya. Si cette indécision est souvent évoquée dans l'intrigue de Core, elle est souvent mal comprise, notamment quand elle est présentée comme une incapacité à choisir entre Madoka et Hikaru. Mais il paraît évident maintenant, alors que nous venons de passer la moitié de la série, que le problème n'est pas de choisir, mais bien de se décider et donc d'en affronter les conséquences. Pour ce qui est du choix, les choses sont relativement claires. Celle qu'il aime, c'est Madoka. Ça l'a toujours été. Mais dire non à Hikaru n'est pas une décision facile à prendre. D'abord, on ne peut pas nier qu'il est un peu attiré par elle, et l'intérêt des filles en général flatte son ego. Ce sera d'ailleurs évoqué dans l'épisode du jour. Mais s'il a de l'affection pour elle, c'est surtout comme un ami, voire un grand frère, il ne veut pas lui faire de mal. C'est pourquoi il n'arrive pas à la contredire quand elle affirme haut et fort qu'il est son petit ami. Même s'il l'a fait devant Kazuya dans l'épisode précédent, il a très vite rassuré Hikaru en brouillant les pistes pour ne pas la blesser. Et cette attitude est paradoxalement accentuée par le comportement de Madoka. Celle-ci préserve sa jeune amie depuis le début de la série, consentant parfois à de grands sacrifices et à beaucoup de souffrances. Et ce sens du devoir déteint de plus en plus sur Kyosuke. Il s'efforçait déjà d'être un garçon droit, mais au contact de Madoka, il gagne en maturité et en droiture. La conséquence, c'est que le devoir de protection qu'il ressent vis-à-vis de Hikaru s'accentue. Les propos tenus dans le café lors de l'épisode précédent en étant la preuve. A l'inverse, Madoka va avoir de plus en plus de mal à tenir son engagement à mesure que sa relation avec Kyosuke devient une réalité évidente. Par conséquent, mis à part cet épisode, avec ses circonstances particulières, cet écart va commencer à s'accentuer. De ce fait, alors que sa relation avec Madoka s'affermit, le comportement de Kyosuke donne l'impression qu'il est plus hésitant, comme si Hikaru avait encore une chance, alors que ce n'est clairement plus le cas. Après cette longue introduction, commençons. Madoka et compagnie, épisode 25. La grande question est donc la suivante. Est-ce que la solution est que Kyosuke arrête d'être indécis? Répondre à cette question est tout l'intérêt de cet épisode. Avoir évolué un Kyosuke décidé et sûr de lui, on va vite voir si ça lui permet de trouver une issue à ses problèmes. Totalement désinhibé par une auto-hypnose qu'il s'est infligée involontairement en réaction aux invectives de ses sœurs qui s'agacent de son indécision justement, il va d'abord se montrer désinvolte avec son utilisation du pouvoir. Puis faire du charme à Hikaru. Le Kyosuke décidé va-t-il finalement faire le choix de Hikaru? La suite va nous donner la réponse. Cette auto-hypnose qui lui enlève son indécision va en même temps lui enlever son sens moral, qui le caractérise et le rend différent, et par là même attirant aux yeux de Madoka. Elle va tout de suite voir que quelque chose cloche. Que ce n'est pas le Kyosuke dont elle est tombée amoureuse. On le voit dès son apparition dans l'épisode. Lorsque celle-ci entre en classe, elle est accueillie par un clin d'œil de Kyosuke. Du tac au tac, elle lui renvoie un « t'as quelque chose dans l'œil ?» D'abord dédaigneuse vis-à-vis de ce comportement inexpliqué qu'elle désapprouve, elle aura aussi quelques frayeurs lorsqu'il se mettra en danger. Ça reste son petit ami. Elle ne voudrait pas que quelque chose lui arrive. Mais elle va surtout réagir à son manque flagrant de délicatesse envers Hikaru. Ce Kyosuke arrogant va oublier pour un temps ses valeurs. Et s'il s'est montré charmeur avec Hikaru, ce n'est pas un signe qu'il a de vrais sentiments amoureux pour elle, mais plutôt que s'il ne se réfère pas à son habituelle échelle des valeurs, s'il n'agit pas en réfléchissant aux conséquences, il dépasse allègrement les lignes rouges. Et ça, pour Madoka, ça nécessite une nouvelle mise au point.
Elle ira d'abord rassurer Hikaru. Ce comportement n'est pas habituel. Même si elle n'en comprend pas la raison, elle voit qu'il essaye juste de frimer un peu. Madoka retrouve ici son rôle de grande sœur envers elle et tente de l'apaiser. Pourtant, elle va devoir particulièrement prendre sur elle en entendant Hikaru affirmer qu'elle a été la première à voir qu'il avait du charme. T'es pas d'accord, Madoka ? Si seulement tu savais que ce n'est pas le cas. Madoka encaisse assez bien et acquiescera même à l'affirmation de Hikaru comme quoi elle est celle qu'il aime le plus. Avec de tels propos, Madoka voit une nouvelle preuve que l'attachement de sa jeune amie envers Kyosuke n'est pas si superficiel, ce qu'elle avait commencé à détecter au camp de tennis. Elle entend toutefois exprimer un début de doute sur la suite. Hikaru commence à ressentir qu'il pourrait la quitter. L'idée implantée il y a quelques semaines est-elle en train de germer? Pourtant, contrairement à cet épisode 20 cette fois, Madoka ne cherchera pas à l'inciter à réfléchir sur cette idée. Pourquoi? Aurait-elle dû? Pas facile à dire. Est-ce parce qu'elle perçoit maintenant que les sentiments de Hikaru sont plus profonds qu'elle ne pensait? Quoi qu'il en soit, Madoka est toujours tiraillée entre sa propre relation avec Kyosuke et son désir de protéger Hikaru. Cette dernière est visiblement blessée. Face à sa peine, elle n'a pas le cœur à lui faire du mal. Tout ira bien, Hikaru. Elle va même dire que c'est peut-être pour elle qu'il fait ça. Avec le recul, cette discussion est peut-être pour Madoka la plus franche occasion manquée de faire comprendre à Hikaru que Kyosuke n'est pas pour elle. Certes, essayer de la convaincre n'aurait pas été évident, mais elle l'aurait fait avec une raison moins douloureuse. Il n'en vaut peut-être pas la peine. Vois comme il flirte avec les autres filles. Aurait été moins dur à encaisser que « En fait, c'est moi, sa véritable petite amie. » Cela dit, même si ça avait marché, Hikaru aurait vite vu Madoka avec Kyosuke, et le résultat aurait été le même. Elle se dit sans doute que par honnêteté, c'est la vérité sur elle et Kyosuke qui doit inciter Hikaru à renoncer à lui. Pas de fausses excuses. De toute façon, elle n'a pas fait ce choix. Le regrettera-t-elle? Il faudra le demander après Hanoi. L'échange se termine avec Madoka qui rigole de bon cœur à l'idée que Kyosuke puisse traverser une phase rebelle. Oui, il est peut-être bizarre aujourd'hui, mais Kyosuke, rebelle. Elle commence à très bien connaître Kyosuke. Elle sait qu'il est tout sauf rebelle. D'ailleurs, elle a clairement un ascendant sur lui. Alors que lui peine à décrypter ce que pense Madoka, même quand c'est une évidence, de son côté, Madoka sait comment il fonctionne, ce qui le pousse à agir et quelles sont ses valeurs. C'est d'ailleurs ce qui va l'inciter à lui remettre les points sur les i, car ce coup-là, il dépasse vraiment les bornes. Dans la lumière dorée d'une fin de journée automnale, elle l'interpelle alors qu'ils sont les derniers à sortir de la salle de classe. Elle est bien décidée à le faire réagir et lui donner une petite leçon au passage, comme elle sait très bien le faire avec lui. On le voit très bien lorsqu'elle annonce avec aplomb avoir une histoire à régler. Ce qui fige les deux admiratrices de Kyosuke qui est tenté de l'attirer et ce qui aurait, en temps normal, eu le même effet sur Kyosuke. Quand elle est contrariée, il faut bien admettre qu'il a un peu peur d'elle. Mais au-delà du Ayukawa-kun, auquel elle ne s'attendait pas, la situation va brusquement lui échapper. Elle commence à remontrer en lui disant que son attitude n'est pas bonne et a fait du mal à Hikaru. Mais étonnamment, ça ne fonctionne pas cette fois. Il balaye l'argument du revers de la main et à la place fait une proposition directe qui va totalement prendre Madoka par surprise, lui faire perdre son ascendant habituel. Il l'invite sans détour à sortir avec lui. Ça te dit d'aller en discothèque ce soir ? Évidemment, elle ne peut pas être totalement insensible car, malgré les circonstances, c'est quelque chose dont elle a vraiment envie. Un désir parfaitement exprimé il y a quelques jours dans la scène du métro. Malgré la stupeur, elle réussit à esquiver en disant qu'il se moque d'elle, qu'il n'est pas sérieux. « Te fiche pas de moi !» Et puis, elle n'a pas envie que ce soit ce Kyosuke arrogant qui l'invite. Elle se lève et tente de montrer sa désapprobation pour cette attitude qui ne lui ressemble pas. Mais il la retient, elle lui saisit sa main. Les contacts physiques sont encore rares entre eux, et généralement bien pesés et réfléchis. Mais là, cette prise d'initiative est totalement inattendue. Madoka pensait le remettre à sa place par son intervention, mais elle se retrouve prise à son propre piège. C'est lui qui a pris l'ascendant émotionnel sur elle. Et il en est conscient. N'est-ce pas la première fois que je te le demande ? Elle ne sait pas comment réagir.
et même le spectateur ne sait pas trop ce qu'elle doit faire. D'un côté, son comportement trop sûr de lui la rebute, mais reste que c'est bien Kusky en face d'elle. Et si depuis la fin de l'été, ils sont sortis plusieurs fois ensemble, ça reste volontairement informel. Ils le font de manière détournée. Mais au fond, ils en ont très envie tous les deux, de sortir ouvertement ensemble, sans pour autant s'autoriser à le faire. Mais voilà qu'il le fait sans détour. Tu m'as dit que tu voulais qu'on puisse aller quelque part ensemble. Alors viens avec moi. Que va-t-elle décider? Elle hésite. Puis, tant pis pour les conséquences. Pour une fois, elle décide de céder à son envie d'être avec lui. On voit bien des réticences dans ses mots et son attitude, mais elle n'a pas la force de dire non. Elle restera même sur place, stupéfaite, tant par l'attitude décidée de Kusuke que par sa propre décision. J'ai rêvé, ou on va bel et bien sortir ensemble ce soir? Le soir arrive, et elle a écouté Kusuke. Elle a pris un soin très particulier pour s'habiller. On l'imagine se préparer, choisir cette jolie robe qu'elle réservait peut-être pour cette occasion, ressentir l'excitation du premier rendez-vous officiel, tout en ayant ses quelques remords de se dire que ce n'était peut-être pas la bonne décision. On voit très bien ce combat intérieur, dans sa posture, en attendant que ce qui est devant le Mobius. Elle se demande encore si elle en avait le droit. La suite va être exactement dans cette lignée, mais avec plus d'intensité encore. Kusuke apparaît juste derrière elle, la complimente en lui disant ce que toute petite amie aimerait entendre. Puis une nouvelle fois, il opère un contact physique en se plaçant juste à côté et en posant délicatement sa main sur son épaule dénudée. Le geste n'est pas déplacé, mais c'est pourtant un geste particulièrement sensuel. Il avait posé ses mains sur ses épaules dans le métro et c'était déjà quelque chose pour eux. Mais là, il y a un contact avec sa peau. Et il la serre délicatement vers lui. Elle rougit. Puis il montre qu'il a décelé cette fébrilité. Quelque chose ne va pas? Chose très rare encore. Madoka, déroutée par le séduisant regard de son kiosquier, perd ses moyens. On les voit entrer dans le bâtiment l'un contre l'autre, comme un couple qui s'affiche fièrement aux yeux de tous. Une fois sur la piste de danse, Madoka va profiter pleinement du moment et laisser de côté quelques instants ses états d'âme. Elle danse à en perdre haleine, elle se sent si bien dans un environnement familier qui lui plaît. C'est son univers, le bon côté du monde de la nuit qu'elle continue d'apprécier, maintenant qu'elle a définitivement coupé les liens avec ses mauvais aspects. Mais surtout, pour la première fois, elle y est accompagnée de Kusuke, son petit ami qui danse avec elle. Ce moment est une petite pépite dans le corps. 48 épisodes dans le doute, la retenue, l'indirect et le non-dit. Mais pour un instant, notre couple favori vit son histoire d'amour sans aucune retenue, avec l'insouciance de leur jeunesse, l'instant parfait de leur voyage sur la route orange. Et même nous, simples spectateurs de ce moment, on se délecte de voir ces deux-là nous illustrer ce qu'est le bonheur simple d'être amoureux. Comme Madoka, il y a peut-être un petit quelque chose qui nous empêche de nous dire que ce moment est si parfait. Dommage que ce ne soit pas le vrai Kusuke qui est à l'origine de ce moment. Alors il ne faut pas y penser. L'occasion est trop belle pour la gâcher, surtout quand les aléas de la piste de danse les poussent encore plus dans les bras l'un de l'autre. Mais comme souvent, le doute revient. Madoka fait une pause et va boire quelque chose. Le regard à nouveau triste, on sent bien que ses scrupules ont refait surface. Car cette situation est à l'image de sa relation avec Kusuke. Pour en profiter, il faut accepter le mensonge. Au fond, elle sait que ce n'est pas un Kusuke dans son état normal qui l'a amené jusqu'ici pour rendre réel ses désirs jusque-là inaccessibles. Elle a fermé les yeux cette fois-ci, car c'est si dur de devoir toujours renoncer à ce qu'elle aimerait vivre avec lui. Si dur de toujours faire ce qui est juste et en souffrir. Alors elle s'accorde une parenthèse de bonheur. Mais ce dernier est forcément éphémère. Pourtant, Kusuke l'a rejoint et surenchérit encore. Je peux te regarder comme ça pour toujours. Elle met à nouveau en évidence que ce comportement est inhabituel, mais elle ne peut s'empêcher de lui dire
qu'elle le trouve très classe. Et il achève avec une déclaration enflammée. Si je suis comme ça, c'est pour toi. Cette fois, Madoka ne peut empêcher son cœur de s'emballer. On le répète, mais c'est la dernière étape à franchir pour établir leur relation. Se dire expressément qu'ils s'aiment. Et c'est ce qu'il vient juste de faire. Alors après un instant de stupéfaction, elle s'enfuit. C'est son vœu le plus cher qui se réalise, mais en même temps, elle sait que c'est un Kyosuke qui n'est pas dans son état normal. Sans son indécision, certes, il est charmant pour elle, mais il n'a pas les valeurs qui font ce qu'il est et ce que Madoka aime chez lui. Alors elle ne veut pas lui céder à lui, qui n'est que la version arrogante de son petit ami. J'aimerais tellement que ce soit le vrai Kasugakun qui me dise ça. Arrivée dans les toilettes, on voit à quel point elle est bouleversée par ce qui vient de se passer. La Madoka qu'on a l'habitude de voir, la fille forte et sûre d'elle, vient de totalement céder face à l'intensité de ses propres émotions. Elle ne peut qu'en constater la manifestation physique incontestable en observant ses joues qui n'arrivent pas à perdre leur couleur. Elle l'aime vraiment, son Kasugakun. Mais elle se retrouve alors dans une situation compliquée. S'il n'a plus de barrière, elle ne sait pas comment elle va se sortir de cette situation qui pourrait déraper. Heureusement, le Kyosuke sûr de lui va lui permettre de reprendre ses esprits. En effet, en son absence, sa désinhibition va s'accentuer et l'inciter à flirter avec les filles du bar. D'abord surprise, la contrariété va prendre le dessus. Mais finalement, ce n'est pas une si mauvaise chose. C'est le moment pour tout le monde de redescendre sur terre. Merci Kasugakun. Maintenant, j'ai une bonne raison d'être en colère contre toi. Ça va être beaucoup plus simple. Il fera de nouvelles tentatives de déstabilisation. D'abord en l'appelant par un très exceptionnel Madoka-san. Puis en lui lançant un « Celle qui est dans mon cœur, c'est toi, et seulement toi. » Cette affirmation est peut-être vraie, mais en la circonstance, elle manque cruellement de sincérité. Et l'émotion est passée pour Madoka. Elle marque un petit temps d'arrêt à cette affirmation, mais elle a repris ses esprits. Et est maintenant bien décidée à lui faire retrouver son état normal. Elle va donc feindre de céder à son baiser pour l'attraper par le cou, serrer et passer ses nerfs en le projetant dans la fontaine. Ça ne lui suffit pas? Elle va lui refroidir sérieusement les idées en lui plongeant la tête dans l'eau de manière répétée. On voit au passage que ça lui coûte vraiment de faire ça à Kyosuke. Mais c'est nécessaire. Cette version de lui-même a l'air si stupide. Elle n'aime pas trop ce qu'elle lui fait subir, mais a peut-être aussi peur qu'il ne redevienne pas normal. Et si jamais j'avais perdu le Kyosuke indécis, celui qui a des valeurs, celui que j'aime. Il reprend finalement ses esprits en ayant totalement oublié ce qui s'est passé durant cette journée. Il voit alors Madoka s'éloigner. On imagine qu'étant donné qu'il patauge dans une fontaine et qu'elle s'en va sans lui, il va se douter qu'il n'a pas été à son avantage. L'épisode se conclut sur Kyosuke qui doit faire face aux conséquences de son comportement. Le cliché final de l'épisode capture une Madoka riant de ce que Kyosuke est redevenu lui-même. Un rire timide de soulagement. Mais capturons bien cet instant. En effet, ce joli sourire va céder quelque temps sa place à une mélancolie qu'elle espérait disparue et qui va revenir la tourmenter. Toutefois, ces événements auront le mérite de lui donner un petit avant-goût de ce qu'elle pourra vivre avec lui quand tout sera réglé. Elle a bien aimé. Nous aussi. Elle sera certainement satisfaite quand elle se rendra compte qu'il ne se souvient pas de cette journée où il a réussi à la déstabiliser. Elle préfère avoir un petit avantage sur lui pour pouvoir le remettre sur le droit chemin quand c'est nécessaire. Et il en a souvent besoin, ce gros bêta. Concluant, cet épisode a fait la preuve que la légendaire indécision de Kyosuke n'est pas la source de ses problèmes, mais plutôt une protection contre un comportement inexcusable et arrogant. D'ailleurs, Madoka nous a confirmé qu'elle préfère le Kyosuke indécis. L'autre a l'air d'un imbécile. Mais surtout, cette indécision est la conséquence directe de sa personnalité droite et qui a des valeurs. Oui, elle aimerait bien sûr qu'il se décide à dire à Hikaru qu'il n'y a rien entre eux et que c'est Madoka, sa petite amie. Mais elle préfère nettement qu'il tienne compte de la sensibilité de Hikaru pour la protéger de ce qui lui fait du mal. C'est trop important pour elle. Leur désir d'être ensemble, ça viendra naturellement quand ce sera le moment. D'autant qu'elle a décelé que les sentiments de Hikaru sont plus profonds que ce qu'elle pensait au départ.
Pour autant, à l'image des belles couleurs orangées de l'automne qui annoncent la rigueur de l'hiver, ces événements vont déboucher sur une période douloureuse pour Madoka. Une dernière mise au point dans l'épisode suivant, puis le chemin de la route orange va quelque peu se perdre dans les fausses pistes et autres diversions comme nous en impose parfois la vie. Le tout est de savoir si on arrive ou non à retrouver le chemin qui nous mènera là où on souhaite se retrouver. Cet épisode est maintenant terminé. Et la chanson qui clôturera le podcast de cette semaine abordera un thème très important de la série, celui de la recherche de l'identité. Comprendre qui on est, qui on souhaite devenir et surtout quelle image on veut renvoyer aux autres. Ces différents points sont souvent en dissonance, en particulier à l'adolescence, et c'est parfaitement illustré dans Core, et notamment dans cet épisode 25. Au fil des épisodes, en effet, chacun recherche à sa façon un idéal et veut renvoyer une image qui n'est pas le reflet exact de la réalité. Kyusuke veut paraître plus adulte et satisfaire aux conventions sociales. Et Kalu croire en son idéal amoureux, qu'elle impose peu importe ce que lui en pense. Et Madoka de penser qu'elle est capable de faire passer son affection et ses responsabilités de grande sœur envers cette dernière, avant ses propres sentiments. Voilà pourquoi je vous propose un saut dans le temps, car cette chanson n'arrivera en réalité que bien plus tard dans la série, 12 épisodes pour être précis, puisqu'il s'agit de l'opening de la troisième saison. Kagami no Naka no Actress, l'actrice dans le miroir. Oui, l'épisode du jour fait parfaitement écho au thème de cette chanson. Comme souvent, les protagonistes y jouent un rôle, qu'ils ont choisi ou que les circonstances leur ont imposé. Mais à force de se faire passer pour ce que l'on n'est pas, comme pour l'actrice de la chanson, on finit par ne plus être en accord avec celui qu'on regarde dans le miroir. Kyosuke se reconnaît-il dans cette version de lui-même qui semble si sûre de lui dans le miroir de sa salle de bain? À qui Madoka pourrait-elle faire croire qu'elle n'est pas amoureuse de Kyosuke en observant dans un autre miroir ses joues rougies par le trouble qu'elle ressent après la déclaration enflammée de celui qu'elle aime? À ce moment de leur histoire, alors qu'on entame tout juste la deuxième moitié du récit, ils sont à la croisée des chemins. Vont-ils franchir le pas et accepter de montrer à tous ce qu'ils ressentent l'un envers l'autre? Ou continuer à jouer un rôle pour tenter de concilier les états d'âme de tout le monde, en particulier ceux de Hikaru? Les paroles de cette chanson évoquent l'idée que ce n'est pas la voie la plus agréable qu'ils choisiront de suivre. Ils mesureront bien assez tôt le prix qu'il y a à payer de n'être qu'un acteur qui trahit ce qu'il voit dans son miroir. Bonne écoute, merci à tous et à bientôt!

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3: Il est 11h.

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1: Bonjour, nous sommes très inquiets pour cette saison de feu car il y a la canicule, une végétation abondante et des phénomènes de vent. Hier après-midi, depuis Pouzols-Minervois dans l'Aude, Laurent Nunez a dit constater environ un mois d'avance sur la saison des feux. Pour autant, le ministre de l'Intérieur estime que les moyens sont suffisants. Au moins 2025 décès supplémentaires ont été recensés pendant la canicule du mois de juin, selon le ministère de la Santé. Ces chiffres qui émanent de Santé publique France sont encore à consolider. Le bilan définitif sera publié après l'été. L'enquête se poursuit après la tentative d'assassinat à Monaco. Le suspect identifié est une Ukrainienne d'une trentaine d'années, dernièrement domiciliée en Allemagne. Son domicile a été perquisitionné, mais elle reste en fuite. 4 personnes ont été interpellées mardi après la découverte de 10 kilos de kétamine dissimulés dans des paquets de croquettes à la Colle-sur-Loup dans les Alpes-Maritimes. Au total, la valeur de la drogue saisie est estimée entre 700 000 et 900 000 euros. Une enquête pour blessures involontaires par conducteur a été ouverte après un accident à Paris impliquant la voiture de fonction de l'ancien Premier ministre Jean-Pierre Raffarin et une moto. Une collision intervenue dans le 17e arrondissement le 11 juin. Un phénomène naturel qui vient s'ajouter au réchauffement climatique d'origine humaine, l'ONU alerte sur un renforcement rapide d'El Niño, augmentant la probabilité de phénomènes météorologiques extrêmes dans le monde. L'Organisation météorologique mondiale fait ainsi état d'une évolution rapide vers un épisode de forte intensité entre juillet et septembre, correspondant à un niveau 3 sur 4. C'est la fin de ce flash, une très bonne journée à notre écoute.
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1: La taverne de Valtordu offre de nombreux divertissements. Après une soirée forte en chansons et musique, plusieurs cornets de frites et une répétition elfique, nos aventuriers passent une nuit sans histoire dans la chaleur douillette d'une paillasse infestée de puces. Nos vaillants compagnons reprennent la route au matin, se dirigeant à présent vers la cité perdue de Boulgourville pour un voyage de plus de 200 km à travers la campagne.
2: Quoi ?
3: 200 km ?
2: Bah oui, c'est un calcul réaliste.
4: Attends, fais voir la carte.
2: Si on marche 30 km par jour, on peut parcourir les 210 km en 7 jours.
5: Facile.
4: Tu dis ça parce que t'as des grandes jambes.
6: Bon, d'abord, j'aimerais savoir où nous sommes.
2: Ici, c'est Valtordu, au sud-est.
6: D'accord.
2: La ville qui n'est pas sur la carte est au nord de l'embranchement du fleuve Elibed.
7: Ah, c'est pour ça qu'on doit traverser cette fameuse forêt?
2: Exactement. La route principale du nord passe par la ville de Mliwej, mais ça nous rallonge le voyage.
4: Moi je connais Mliwej, c'est près des montagnes.
3: Eh ben justement, on n'y va pas.
4: Oh merde.
2: Nous allons passer au nord du lac de Zblouf et couper à travers la forêt par le chemin de l'oubli.
6: Le chemin de l'oubli? Tu sais pourquoi il s'appelle comme ça?
2: J'ai oublié.
5: Bon alors, on y va?
2: Il dit qu'on doit prendre des provisions pour la route.
4: Ouais, t'inquiète pas, on a ce qu'il faut.
7: Nous avons moins deux villes sur la route pour le ravitaillement.
3: Et moi, je pourrais vous trouver à manger dans la forêt.
4: Ah ouais, du genre salade de fougère.
5: On y va maintenant?
6: Allez, en route.
3: Oh, qu'est-ce qu'il fait?
6: Arrête-toi!
5: Avancer.
6: Mais pourquoi tu cours?
5: Je voyage toujours comme ça.
2: Eh ben, il va falloir te calmer.
4: Ouais, moi j'ai vraiment pas envie de courir.
7: Moi non plus, c'est vraiment bestial.
5: Oh, les tarlouses.
6: Allez, on y va en marchant comme tout le monde.
5: C'est lourd.
7: Oh les cœurs les amis, car au bout du voyage, nous attendent 8000 pièces chatoyantes.
4: Et des ampoules aux pieds.
3: Moi, j'ai des bottes de marche elfique.
6: Et alors?
3: Elles sont enchantées pour éviter les ampoules et rafraîchir les pieds.
5: Cool.
4: Bah moi, j'ai des bottes naines.
2: Elles ont un pouvoir spécial aussi.
4: Elles sont très bien pour botter le cul des elfes.
3: Ah, mais vraiment?
7: Misère et humour pourri. Nous voilà bien mal partis.
1: Afin de vous éviter les commentaires de voyage durant les nombreux kilomètres qu'il nous reste à parcourir, nous allons sauter directement d'un événement à l'autre de la façon suivante. 2, 3, 4, 5, 6, 7, 8, 9, 10, 11, 12, 13, 14, 15, 12 kilomètres.
6: Stop.
5: Ouais.
6: Bah rien, mais je pense qu'on pourrait faire une petite pause.
7: Oui, et profitons de l'ombre de ce bosquet.
4: Bonne idée, j'ai mal aux genoux.
3: Il y a même une petite rivière.
2: J'ai chaud.
5: J'ai soif.
6: J'ai faim.
3: J'ai mal à la tête.
7: Moi, j'ai une soudaine envie de chanter une histoire de voyage.
6: Ce serait bien si t'allais chanter sur la colline là-bas.
5: Ouais.
7: Bien, je suppose que la fatigue vous empêche d'apprécier la musique.
4: C'est ça, ouais.
7: Alors, je vais jouer sur la colline.
6: Bonne idée.
7: J'aime la route et les chemins. Sentir la rosée du matin.
6: Et l'ogre aussi, ça nous fera des vacances.
2: Je vais me changer, la robe de Tulsa Doom n'est pas prévue pour marcher au soleil.
4: Eh, ça doit être à cause de la fonction chauffante.
6: S'asseoir un peu dans l'herbe.
4: J'en ai marre du soleil.
3: Et qu'est-ce que je fais, moi?
4: Si tu faisais un peu de silence, ça serait super.
5: Ouais.
3: Mais, vous êtes méchant.
6: Dites, ce serait possible de se reposer tranquillement?
4: Ouais, ça va.
5: Oh, vous êtes chiant.
3: J'ai trouvé. Je vais me rafraîchir dans la rivière.
6: C'est vrai que ça donne envie d'y tremper les pieds.
3: Mais pourquoi tremper ses pieds alors qu'on peut s'y baigner complètement?
6: J'ai pas envie de voyager avec des vêtements trempés.
3: Ah là là, t'es vraiment pas dégourdi, il suffit de les enlever.
4: Quoi?
6: Les enlever?
3: Évidemment, vous prenez toujours des bains avec vos habits?
6: Non mais...
3: Je vais poser mes vêtements ici.
6: Tu vas...
4: Elle va poser ses vêtements.
3: L'eau est tellement claire, ce serait dommage de ne pas en profiter.
5: Ouais, c'est vrai.
3: Je meurs d'envie de sentir cette fraîcheur.
6: Bon sang. Elle enlève sa tunique.
5: Wow. Je vais boire un coup.
6: Quand je pense qu'elle est seulement niveau 2.
4: Quelqu'un a vu ma hache?
6: Elle enlève sa jupe.
3: Le soleil est magnifique.
6: Oui, c'est bien pour la saison, hein?
5: Extra.
4: Vous allez m'écouter, je cherche ma hache.
5: C'est mon sac que tu fouilles.
4: Ah.
6: Non, c'est pas possible. Elle enlève même...
5: Chrome.
4: Sans, mais...
3: C'est bon d'offrir son corps à la nature.
6: Moi, je suis plutôt de nature à m'offrir son corps.
5: Attention, tu penses vachement fort.
6: Pas grave, elle a rien entendu.
3: Vous ne voulez pas venir?
6: Non, ça va.
4: Non, on est bien dans l'herbe.
3: Je vais dans l'eau, à tout à l'heure.
5: Ouais.
6: Amuse-toi bien.
4: vous avez pas vu ma hache? Je pensais l'avoir posé ici pourtant.
5: J'ai la bouche un peu sèche.
6: Moi aussi.
5: C'est à cause du vent.
6: Ouais, sans doute.
4: Une hache toute j'espère qu'elle est pas tombée sur la route.
6: C'est original, ces culottes elfiques, avec un genre de ficelle derrière.
5: Ouais, ouais.
4: Ouais, peut-être.
6: Ça doit être bien pour bronzer.
5: Ouais.
4: Ouais, je m'en fous des trucs elfiques.
3: Alors, vous venez ?
6: Ah, alors, cochon.
2: Eh bien, qu'est-ce qui se passe ici ?
6: Rien, on a vu un écureuil.
2: Un écureuil ?
4: Ouais.
2: Eh ben, c'est pour ça que vous êtes tout rouge ?
4: Non, c'est à cause du soleil.
6: C'est l'air de la campagne.
2: Eh bien, en tout cas, c'est l'heure de manger.
4: Justement, le morphal est de retour.
2: Mais, au fait, où est passé l'elfe ?
1: Après un bivouac d'une heure comprenant les 30 minutes nécessaires à l'elfe pour repeigner ses cheveux, le groupe reprend la route vers le nord. 2, 3, 4, 5, 6, 7, 8, 9, 10, 11, 12, 13, 14, 15, 22 km.
4: Arrêtez !
6: Qu'est-ce qu'il y a ?
5: Eh ben !
4: J'en peux plus, j'ai trop mal aux pieds !
5: Oh, la chochotte !
6: Il a raison, c'est le moment de s'arrêter.
2: Je crois qu'on a parcouru une bonne distance, on peut monter un campement.
7: Regardez les amis, on peut voir une cabane délabrée un peu plus loin.
3: On pourrait y passer la nuit ?
6: Tout à fait, allons-y.
2: Je me demande à quoi sert cette cabane.
4: Qui pourrait être assez con pour construire une maison ici ?
8: Oula, voyageur !
6: Hein ?
7: Bonsoir, noble vieillard.
5: Ouais, salut.
2: Bonsoir.
8: Que venez-vous faire sur le territoire du vieux Gildas ?
6: Je sais pas, c'est qui ?
8: Il est en face de vous en ce moment même.
3: Mais alors, c'est vous ?
8: Cette jeune fille est très habile.
2: Nous pensions que cette cabane était abandonnée.
7: Et pour te dire, nous voulions y passer la nuit.
8: Ah, mais non, c'est la maison du vieux Gildas.
6: Je suppose que vous n'allez pas nous inviter à dormir chez vous ?
8: Ah, c'est vrai, je suis un vieil ermite et je ne recherche pas la compagnie des humains.
4: Ah, merde.
7: Eh bien, ce n'est pas grave, mon ami.
5: Nous attention allons...
6: Qu'est-ce qu'il y a ?
3: Arrête !
2: Eh oh ! Il est taré !
5: Ouais !
3: Quelle horreur !
6: Mais ça va pas, t'es dingue !
5: Hé, du calme !
7: Ce comportement est intolérable !
5: Il voulait nous attaquer !
4: Ah bon ?
6: Mais non, c'est n'importe quoi !
3: Il n'est qu'une brute !
2: Pourquoi un vieil homme seul nous attaquerait ?
5: C'est un sorcier !
4: Un sorcier ?
5: Il a touché son bâton pour nous ensorceler !
2: Mais non, si c'était un sorcier, j'aurais senti son aura magique !
5: Ah bon ?
2: Bah oui, évidemment !
5: Bon, bah tant pis.
6: Comment ça, tant pis ?
5: C'est trop tard.
4: Il a raison, et puis comme ça, on sait où dormir ce soir.
6: Ah, mais je rêve !
2: Eh, c'est vrai, tout le monde peut faire des erreurs.
6: Des erreurs ?
3: Le pauvre
5: homme ! Oh, eh !
4: C'est bon, vous allez pas nous en chier, un sablier !
6: Et vous vous rendez compte un peu ? On vient de massacrer un innocent.
5: Oh, c'est pas sûr.
4: Il avait peut-être l'intention de nous détrousser pendant la nuit.
7: On ne le saura jamais.
4: Ouais, mais comme ça, on risque rien.
6: Et qu'est-ce qu'il veut, lui ?
2: Il demande l'autorisation de manger les jambes de l'ermite.
4: Ah !
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2: Bonjour à tous, dans l'actualité des objets connectés, la SNCF et le CEA s'associent sur l'intelligence artificielle, la cybersécurité et la robotique. À l'occasion de VivaTech, la SNCF et le CEA ont annoncé un accord cadre de coopération destiné à développer des technologies innovantes au service de cas d'usage ferroviaire en intelligence artificielle, en cybersécurité, en robotique. La SNCF passe donc un accord de coopération de laboratoires de recherche et développement technologique commun avec le CEA. À l'occasion de VivaTech, la SNCF et le CEA ont donc annoncé un accord cadre de coopération destiné à développer de nouvelles technologies appliquées au ferroviaire. Les deux partenaires veulent mettre en place des laboratoires communs associant ingénieurs SNCF et chercheurs et scientifiques du CEA afin de travailler sur certains cas d'usage métier. À terme, les technologies développées dans ces laboratoires communs devront donc répondre à une question centrale pour la SNCF, comment rendre le système ferroviaire plus performant tout en renforçant sa souveraineté technologique et en conservant les exigences propres à un service public de transport. L'intelligence artificielle fait donc partie des axes majeurs de développement pour les deux acteurs, avec une ambition centrée sur des usages industriels, objets connectés également, plutôt que sur la recherche fondamentale. La robotique constitue également un chantier important. L'objectif n'est pas de remplacer les humains par des robots, mais de transformer des métiers et d'améliorer l'efficacité des opérateurs. Les deux partenaires vont également travailler sur les enjeux croissants de cybersécurité. On se retrouve très vite avec d'autres actualités sur les objets connectés.
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2: Aujourd'hui, Raphnas de Yumiko Shirai, une série complète en 2 volumes publiée chez Komiku Édition en 2017. La planète Raphnas, colonisée par les humains, offre une particularité d'avoir une gravité minime. Certains s'y sont adaptés, développant la capacité de flotter dans les airs et de respirer librement son atmosphère. D'autres n'ont pas muté. Lagi fait partie de ces originels qui ne peuvent voler et qui doivent porter un masque pour vivre à l'air libre. C'est pourquoi la plupart d'entre eux préfèrent vivre reclus dans des bulles. Lagi va faire la rencontre de Lima, envoyée par l'administration surveiller les Steam de gigantesques courants rocheux aériens qui sillonnent la planète. Le village de Lagi semble menacé par un de ces courants devenus incontrôlables. Lima a un champ de force si puissant qu'aucun habitant ne peut l'approcher sans avoir la nausée, sauf Lagi, qui n'y est pas sensible. Peu à peu, leur singularité va les rapprocher. L'univers mis en place par la mangaka Yumiko Shirai est assez fascinant par sa cohérence et la poésie qui s'en dégage. Lima, nageant avec virtuosité dans les vagues de rochers, en est un des aspects les plus séduisants. On apprendra peu à peu comment s'organise la vie sur cette planète, à travers les habitants du village, leurs métiers, leurs coutumes, leurs habitats creusés dans des falaises. Le récit fait l'éloge d'une vie en harmonie avec la nature. L'éditeur a souhaité, en accord avec l'auteur, présenter ce récit en version occidentale, dans une collection grand format pour attirer un public élargi. Le dessin y trouve une place avantageuse, jouant sur des effets de crayonné et d'encre, avec un trait réaliste et inspiré. C'est un titre atypique à conseiller à tous les amateurs de SF. C'était Raphnas de Yumiko Shirai, une série complète en 2 volumes publiée chez Komiku Édition en 2017, à conseiller à partir de 14 ans.

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Il y a plus de 500 000 saisons, le Mont Bleu s'éveilla. Toute la nuit, le volcan maudit cracha ses entrailles de feu sur la horde de Kraou le Sage. À l'aube de l'humanité, à l'aube des temps obscurs, le Mont Bleu n'avait épargné qu'un enfant. Il s'appelait Raon. Et voici que le fils de Kraou le Sage s'élançait encore vers l'inconnu. À la découverte de la profonde et mystérieuse tanière du soleil, à la découverte de la grande horde de ceux qui marchent debout, les hommes. Car apprendre et comprendre, tel était son destin, le destin de Raon, fils des âges farouches.

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0: こんばんは。
1: La météo pour ce dimanche 5 juillet, temps très chaud et sec sur le pays. On se dirige fatalement vers une nouvelle période très chaude. Les températures pour ce dimanche matin, 15 degrés pour Brest, 16 à Cherbourg, 17 degrés pour Lille, Paris, Orléans et Strasbourg, 18 pour Toulouse, 18 également pour Lyon et Biarritz, 20 degrés pour Bordeaux, 23 à Nice, Marseille, Perpignan et 24 degrés pour Ajaccio. Et pour ce dimanche après-midi, entre 24 et 32 degrés sur une moitié nord, il fera 24 en Normandie, 26 sur les Hauts-de-France, 27 en Bretagne, 30 degrés sur le Grand Est et sur l'île de France, jusqu'à 32 en Bourgogne et en Centre-Val de Loire. Et dans la moitié sud, entre 29 et 36 degrés. Il fera 29 degrés sur la Corse, 31 à 34 degrés sur la Côte d'Azur, 33 degrés sur l'Auvergne-Rhône-Alpes, 35 degrés en Occitanie et en Nouvelle-Aquitaine, et de 34 à 36 degrés sur le Golfe du Lion.
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0: Bonjour, bonsoir à tous et bienvenue dans ce 69e podcast de Dragon Ball Cast. Alors aujourd'hui on va parler du personnage de Jiren le Gris, un personnage qui fait pas... Non, je te jure que c'est son vrai surnom en plus. il fait pas l'unanimité auprès des fans. Charnal, que toi t'avais l'impression qu'il...
1: Effectivement. Effectivement, je confirme. Alors, on avait fait un podcast sur les antagonistes, ceux qu'on avait adorés. Et justement, il y avait 2-3 personnes qui nous disaient, tiens, pour Jiren, et d'autres personnes qui comprenaient qu'effectivement, pourquoi il n'était pas dans notre classement. Eh bien, on va y revenir dans ce podcast.
0: Voilà. Jiren, j'ai l'impression que c'est comme la réglisse, c'est un personnage que soit il a vraiment tapé dans l'œil et marqué les gens, peut-être de par sa puissance et son imagerie dans la série animée, ou alors il a vraiment été détesté par la communauté comme le personnage le plus oubliable qu'a affronté Goku. En vrai, moi je pense que c'est un personnage qui a été objectivement rushé, qu'on l'aime ou pas. Parce que je sais pas si t'es au courant, mais il devait faire sa première apparition à l'épisode 78.
1: Oui, exactement. On l'a découvert lors du teaser, justement, où la corpulence de l'homme qui était derrière donc le dieu de la destruction là, de cet univers, bah, ça ne ressemblait pas du tout à Toppo, mais à Jiren. Et c'est ça qui était fort, quoi. Et il y a eu pas mal d'interviews, et je crois que tu peux nous en parler, justement, des interviews qu'on avait eues, justement, sur la personnalité de Jiren qui a été largement modifiée.
0: Ouais, exact. Parce que à la base, le caractère de Jiren, qui devait donc apparaître pendant le match d'exhibition auquel assistent les Zeno, Jiren devait prendre la place et le caractère de Toppo. C'est-à-dire que ce côté très extravagant, très... comment on pourrait...
1: Quel non, c'est vrai.
0: On pourrait donner au caractère de Toppo.
1: Maintenant, on l'imagine pas du tout comme ça, Jiren, c'est dingue, quoi.
0: Ouais, c'est clair. Et il me semble, j'ai lu ça, mais j'ai pas joué au jeu vidéo, mais j'ai lu que Xenoverse 2 avait conservé ce caractère très haut en couleur de Jiren. Je peux pas te le confirmer.
1: Ah, dommage que Dr. Ishii soit pas là, il aurait peut-être pu, lui. Mince. Ah, j'ai pas fait gaffe, tiens, à ça. Mais il y a une particularité, ouais, en plus de Jiren, c'est que contrairement à beaucoup d'antagonistes, lui, il est apparu d'abord dans l'anime, puis ensuite dans le manga. Et le problème avec Jiren, ce qui s'est passé, c'est que Toriyama, il a donné quelques brides de scénario à Sonetaro, à la Toei.
0: Ouais, c'est ça.
1: Mais du coup, ils ont eu les informations beaucoup trop tard sur Jiren. Et c'est une des raisons, je pense, pourquoi il a été retiré dans le match d'exhibition, pourquoi il apparaît plus tard. Et le problème, c'est que sa personnalité, elle n'a pas été bien calculée. Dans le manga, on apprend qu'il a un souhait le plus cher. Dans l'anime, évidemment, on va se dire, mais c'est quoi ce vœu? C'est quoi ses motivations? L'anime ne répondra jamais à ça. Pourquoi?
0: Ah, je crois qu'ils ont donné une réponse quand même.
1: Face à numéro 17, c'est très vague.
0: C'était ouais,
1: très
0: assez vague. Flou. Il a dit, je veux connaître la vraie valeur de la force.
1: Voilà, exactement. C'était très vague. Alors
0: ouais,
1: que dans le manga,
0: que...
1: la réponse est venue bien après et les gars de la Toei Animation n'avaient pas la réponse à ce moment-là.
0: Ouais, et la réponse du manga était très concrète en soi puisque c'était vraiment une résurrection, un truc assez classique, mais
1: bien
0: voilà,
1: sûr.
0: La résurrection de son maître Gichin qui lui avait tout enseigné et qui a disparu avant de l'adouber, on va dire, de reconnaître la valeur de son disciple. Mais
1: exactement.
0: En vrai, je pense revenir plus tard sur...
1: on va revenir, vous en faites pas, ami auditeur.
0: Ouais. Là, je voulais parler de effectivement ses premières apparitions dans les jeux, dans les deux médias, dans l'animé. Donc oui, on l'a dit, il prend la place, Toppo pardon a pris sa place lors du tournoi d'exhibition. Mais dans le manga, je trouve que sa première apparition, elle a été très très soignée. On le voit faire une mission avec les Pride Troopers. Sur une planète dont
1: j'ai oublié
0: le nom, il se bat contre des araignées, je crois, des araignées géantes, un truc comme ça.
1: Dans un des monstres qui est justement vu dans le manga de Jacko, si je dis pas de bêtises, ou dans un autre manga de Toriyama, l'anecdote avait été révélée.
0: D'accord, ok.
1: Alors, ce qu'on peut dire vite fait sur les Pride Troopers, Les Pride Troopers, je suis désolé, mais je n'en démords pas. Pour moi, quand je vois le costume de Jiren, quand je vois les Pride Troopers, c'est-à-dire un extraterrestre de chaque race, pour
0: Ouais.
1: moi, c'est une inspiration évidente au Green Lantern de DC Comics.
0: Ah, il y a moyen, ouais.
1: Franchement, quand tu vois l'uniforme, l'espèce de V et tout, sauf que là, ils sont rouges, les Green Lanterns sont verts. Bon, tu me diras que les Red Lanterns existent, certes, mais pour moi, c'est vraiment. L'inspiration vient de là, j'en suis quasi
0: Ouais, moi tu
1: certain.
0: sais à quoi ça me faisait penser. Mais du
1: À
0: coup, je pense
1: quoi?
0: que c'est une inspiration commune, la Green Lantern Corp. Moi, je sais pas si t'as cette référence, elle est assez obscure, c'est le dessin animé Buzz l'éclair qui
1: Ah,
0: avait
1: Buzz
0: suivi Toy
1: l'éclair, le
0: Story
1: dessin
0: là.
1: animé 2D!
0: Ouais, ouais,
1: Ah
0: ouais.
1: oui, il est très
0: Il y
1: bien
0: a
1: ce
0: une
1: dessin animé!
0: patrouille. Ouais, je le kiffe aussi. Mais je disais obscur parce que franchement, peu le connaissent. Mais la patrouille, enfin, comment ça s'appelle? Star Command. Il y
1: C'est
0: a
1: vrai.
0: pareil plein d'aliens avec des costumes uniformes qui travaillent, avec plein de
1: Ah!
0: tronches bizarres. Mais je pense que ça
1: Ça peut
0: peut
1: être une
0: venir
1: référence à
0: des.
1: ça, ouais, c'est vrai.
0: Ouais.
1: Ouais. Ah, bien vu
0: Mais.
1: aussi.
0: Ouais,
1: Ouais.
0: mais bien vu les Green Lantern
1: Ah, je
0: Corp.
1: like aussi. Ok. Ah, bien joué, bien joué.

0: ou si ça fait partie intégrante du corps de Jiren, parce que quand j'avais lu le manga, ça m'avait donné l'impression vraiment que c'était un truc intégré à son organisme, quoi. Et
1: Ouais, c'est vrai que c'est
0: après,
1: curieux,
0: c'est
1: ouais.
0: pas exploité ni dans l'anime, enfin, qui ne l'a jamais montré d'ailleurs, ni dans le
1: Non, ce qui
0: manga,
1: est...
0: mais
1: Ouais,
0: voilà.
1: c'est vrai que dans le manga, enfin dans l'anime, comme ils ont... ça a été fait bien après, mais c'est vrai que la première fois qu'on a vu Jiren, je me rappelle en manga, quand Toyotaro l'a dessiné la première fois, on s'est dit, waouh, il le dessine bizarrement. Enfin, on sentait que Toyotaro,
0: Ouais,
1: c'est
0: c'est
1: pas
0: vrai.
1: une... La première page, surtout la manière dont étaient dessinées ses fesses, oui, je suis désolé, mais beaucoup, beaucoup se sont braqués là-dessus, mais c'est vrai que c'était
0: Allez,
1: assez.
0: parlons du cul de Jiren.
1: Non mais c'est vrai, la première page dans le chapitre 30, pardon, où tu vois la première fois, tu fais waouh, c'est. Je ne le pensais pas comme ça.
0: Vous êtes galbé, monsieur.
1: Non, ouais, c'est vrai que
0: Mais
1: c'est assez bizarre de faire sortir cet élément.
0: Mais
1: Mais
0: en
1: bon.
0: plus, là on parle du cul de Jiren sur cette page, mais on le revoit après pendant le tournoi du pouvoir vers la période où commence à y avoir l'Ultra Instinct et tout, une case de dos en fin de chapitre où il a. Je sais pas si tu vois cette case-là où il est de dos, tu vois les énormes muscles et
1: Oui,
0: tu vois
1: oui.
0: son petit cul tout sec là.
1: Ah bah, je crois que c'est une reprise, presque une reprise de cette page-là, effectivement, du chapitre 30. Ouais.
0: Ah ouais, enfin, le
1: Ça.
0: chapitre 30 il était en trois quarts de dos. Alors que là il
1: Ah
0: est vraiment
1: oui.
0: totalement de dos et du coup le cul est encore plus ridicule je trouve. Il a
1: C'est vrai.
0: pas. Toyotaro n'a pas maîtrisé le cul entre temps.
1: Autant Toyotaro, je trouve très bien pour dessiner Topo, je trouve qu'il le dessine très bien, mais par contre, Jiren, ouais, ça fait pas partie de son répertoire, j'ai l'impression, c'est un peu ballot. Mais en tout cas, le manga nous précise bien que voilà, il a un souhait bien particulier et que, comment s'appelle le dieu de la destruction, Vermund, voilà,
0: Ouais,
1: j'arrive
0: c'est
1: jamais,
0: ça, Vermoud.
1: Vermund, j'arrive jamais à dire son nom. Effectivement, heureusement qu'il avait trouvé un petit peu de la faille, parce que Jiren, sinon, bah, il serait pas allé combattre tout simplement, quoi, en fait.
0: Ouais, c'est vrai. Bah après, on peut se dire que voilà, c'est un super-héros, donc Batman, il va aller défendre l'univers au tournoi du pouvoir sans avoir de vœux en particulier. Tout comme, bon, je sais pas, Topo et il a pas de vœux par exemple, il me semble.
1: Non, il n'a pas spécialement peu, mais c'est vrai que quand je regarde, ressonge à Jiren du chapitre 30, moi, tout ce que je vois de lui, le côté super-héros, le côté protecteur, le côté je dois effectuer mon devoir, bah moi, j'avoue qu'au début, je faisais waouh, bah, il est bien ce personnage. Enfin, moi, j'aimais bien au début de Jiren, j'aimais vraiment ce qu'on voyait au début, uniquement dans le manga, je précise. J'aimais
0: Ouais.
1: vraiment bien ce qu'on voyait de lui, et puis je me disais, bon, ça n'avait pas l'air d'être un mauvais bougre, mais pour qu'on n'ait pas trop d'empathie envers lui et tout, donc on va nous dire que voilà, le travail solo, c'est son truc, quoi.
0: Ouais. C'est vrai.
1: Ouais, parce que c'est vrai qu'au début tu te dis, ah bah ils ont l'air cool en fait les gars, les Pride Troopers et tout, parce que c'est vrai qu'on pourrait avoir l'empathie pour dire, après tout c'est de la faute de Goku, donc pourquoi l'encourager, merde. Et au final, bah voilà, les Pride Troopers, Topo a un bon fond, Jiren a probablement un bon fond, c'est juste que voilà,
0: Ouais.
1: il ne sait pas se battre en équipe et qu'il est trop... Voilà, il a un gros problème là-dessus, pardon.
0: Mais Jiren, il y a un reproche qui lui avait été fait pendant longtemps. C'était ce côté un peu caricature de méchant de Dragon Ball. Enfin, pas de méchant justement, mais genre caricature d'ennemi quoi. C'est comme si on avait pressé. Le personnage, on l'avait essoré pour en garder sa seule fonction. C'est un obstacle, c'est un mur
1: Ouais.
0: infranchissable. Et voilà, c'est juste le type à abattre. Et pour le battre, il faut une nouvelle transformation. Et pendant longtemps, c'était ça, le personnage de Jiren. Mais, ouais. Mais enfin, je veux dire, dans l'imaginaire collectif, c'était ça. Mais moi, il y avait quand même quelques facettes du personnage que j'avais bien apprécié dès le début. C'est. Ce côté comment dire ce côté un peu noble qu'avait tu vois celle qui avait
1: Oui.
0: ses 10 jours d'attente pour le Cell Game bah Jiren il m'a évoqué ça le moment où il a attendu que Goku charge son Genkidama sa plus puissante technique il a
1: C'est
0: fait
1: vrai.
0: alors c'est ça ton c'est ça ta botte secrète bah je vais attendre là et
1: C'est surtout qu'il est tellement sûr de lui que voilà.
0: ouais mais ah, je sais pas. Toi, tu y vois plus une
1: Il a une sorte,
0: confiance en
1: il a une
0: soi.
1: assurance dans sa force sur ce qu'il
0: Ouais,
1: pense.
0: exactement, ouais.
1: C'est vrai que la première fois que j'ai vu Jiren, je me disais, ah ouais, ça pourrait ressembler un peu à One Punch Man, enfin par exemple, le côté chauve, le côté avec la force de ses poings et tout.
0: Ouais.
1: Mais et puis après, tu dis, il a tellement une grande assurance. Enfin, il est pas, c'est pour ça, il se la pète pas. Il n'est pas là pour dire, je suis plus fort que toi et tout. Il est là pour en
0: Ouais.
1: finir au plus vite, c'est contre ses adversaires. Et il n'a pas le temps de s'épuiser inutilement sur des bêtes paroles ou quoi que ce
0: Ouais,
1: soit. Enfin, du moins, c'est ce
0: mais
1: qu'il dit.
0: au plus vite, je crois que je vais te contredire parce que.

0: suis chiant, mais quand il renvoie la boule de Goku, enfin non, quand je veux dire encore plus tard, quand il bat Goku Ultra Instinct, il ne l'élimine pas en le sortant de l'arène, il part méditer, tu sais, dans une espèce
1: Oui, ça
0: de
1: c'est
0: boue
1: encore une
0: par
1: image.
0: terre là.
1: Oui, on est pas, ils sont pas supposés voler, mais bref.
0: Certes. Mais ouais, il a ce côté. Il sait qu'il va gagner. En fait, il part méditer comme s'il faisait preuve quand même de respect envers Goku et tout. Il va le laisser faire ses preuves pendant le tournoi, faire ses combats. Mais il sait qu'au bout d'un moment, il va se réveiller une minute avant la fin, qu'il va niquer tout le monde. Et quand il se réveille, il fait un combat contre Vegeta avec le joli Final Flash
1: Bien sûr.
0: de Takahashi et tout. Et au moment où il bat Vegeta, pareil, il le laisse dans un cratère, il lui dit « Guerrier, dors ». En fait, il leur laisse du respect à
1: Ouais.
0: tous ceux qui combattent. C'est pas, il va les briser, Donc
1: Ouais,
0: ça aussi, j'aime bien.
1: c'est vrai qu'il y a de ça. Et puis, Jiren, comme il laisse pas beaucoup de transparaître beaucoup d'émotions, donc du coup. Oui, c'est assez facile de jouer là-dessus, parce que c'est vrai que contrairement à tous les antagonistes qu'on a vus jusqu'à présent, lui, il est vraiment pas du tout bavard. Lui, il dit quelques mots, et puis voilà, quoi. C'est pour ça que c'est dommage, d'ailleurs, que dans la VF, il n'y ait pas eu de guest, parce que moi, je me disais, bon, moi, j'aurais bien vu Emmanuel Giacomi, par exemple, la voix de
0: Ah oui,
1: Superman.
0: mais
1: J'aurais tellement aimé, par exemple, au début, puis après, bon, tant pis.
0: on a eu une voix de Superman sur Jiren au final.
1: C'est Antoine Noël?
0: Non, on a eu
1: C'est
0: Boris
1: qui?
0: Rellinger en VF sur Jiren.
1: Ah!
0: Et c'est lui qui a fait, si je dis pas de conneries, attends, il a fait un Superman. Est-ce que c'est celui de Man of Steel?
1: Ah non, Man of Steel, c'est Antoine, c'est Adrien Antoine.
0: Adrien Antoine.
1: Ouais.
0: Attends. Attends, j'ai laissé un petit moment de blanc. Le temps que j'ai cherché sur
1: Alors,
0: Wikipédia.
1: il a fait qui? Il joue dans
0: Ah non,
1: Grey.
0: ah
1: Justice
0: pardon, je me suis
1: League.
0: trompé. Il
1: Ah,
0: a
1: il fait
0: fait
1: Bruce
0: Batman.
1: Wayne. Oui, dans Justice League, le
0: Il a fait
1: film.
0: Batman dans tout le DCEU là. Enfin, genre Batman versus Superman et Justice League.
1: Oui. Ah oui, donc c'était la nouvelle voix de Batman. Ah, presque.
0: Voilà.
1: Une chance sur deux.
0: C'est ça. Et dans les films d'animation, pour le coup, de DC, il double Martian Manhunter. Donc voilà.
1: Ah oui, c'est
0: Et
1: vrai.
0: surtout,
1: C'est plus
0: le.
1: Philippe Pétieux, c'est vrai.
0: Et surtout, le mec adore DC parce que le rôle du coup le plus connu de Boris Rellinger, le truc dont on lui parlait tous, c'est Joker de Joaquin Phoenix.
1: Oui, c'est vrai.
0: Et
1: Je l'ai pas vu en VF. Ah.
0: franchement, rien à voir, mais la VF très réussie.
1: Ouais.
0: Et
1: Ouais.
0: j'avais rencontré Boris Rellinger en convention à Toulouse où il était présent pour Joker et pour Jiren. Et ça se voit que le mec avait beaucoup aimé son travail sur DBS, mais je trouve ça dommage parce que doubler Jiren, ça te montre vraiment Dragon Ball comme c'est caricaturé dans la tête des gens, quoi. Parce que si
1: Ça.
0: le mec ne voit que les séquences qu'il double, bah il parle pas beaucoup en dehors des cris de
1: Ouais.
0: rage
1: C'est vrai.
0: Bref, hein, bref.
1: C'est dommage. Ah, c'est ta voix de Shrek, du chapoté, pardon.
0: C'est vrai,
1: Ah,
0: ouais.
1: oh,
0: J'avais vu aussi.
1: punaise. On a eu la chevaux du chapoté pour Jiren. Ah, c'est beau.
0: C'est ça.
1: Je
0: Je
1: me
0: suis
1: rends
0: le
1: fier
0: chat.
1: ça.
0: Beauté.
1: Chapoté. Ah, quel magnifique personnage. Hein. Vive Shrek 2. Vive. Pardon. Non, mais c'est vrai que c'est. Après, sur ce qu'on disait, en tout cas, sur la voix de Jiren, la voix en VO, je me rappelais plus qui c'était d'ailleurs. La voix VO, c'était. Ah, c'était Eiji Hanawa. Eiji Hanawa. Moi, ouais, c'est pas un comédien que je connais énormément, par contre. Mais oui, c'est vrai que c'était pas évident. Mais c'est vrai que Jiren, c'est pas un personnage que je trouve très bien écrit. Parce qu'effectivement, le gars, il aurait pu aller au plus vite, il aurait pu, voilà, sauver le monde et tout. C'est pas le genre de gars qui est en train de jouer pour son univers, quoi. Il est plutôt là pour défendre, mais il laisse un malin plaisir. Tu te dis, ok, je laisse Goku alors qu'il est blessé et tout. Il aurait pu en finir. Pareil pour Vegeta. Enfin, c'est tout ça. Après, c'est des ficelles scénaristiques de la part de la Toei Animation. Et je pense que voilà, les scénaristes, ils se sont dit, bon, bah, il faut absolument que Goku soit gardé pendant tel truc. Parce que là, c'est vrai que quand les épisodes, je sais plus, 111 ou 112, quand ils sont sortis avec le fameux
0: 109-110.
1: 109-110, pardon. Avec justement donc la fameuse nouvelle transformation de Goku, c'était un truc, c'était incroyable. Et du coup, tout ce qu'on attendait, c'était ensuite 10 épisodes après, bah, on voulait absolument revoir ça, quoi.
0: Là où on savait en regardant le tournoi du pouvoir que dans tous les cas les ennemis qu'on allait voir n'allaient pas être foncièrement mauvais puisqu'ils étaient tous là pour garantir la survie de leur univers. Enfin, je trouve que Jiren, il a vraiment surpris en tant que, tu sais, antagoniste majeur. C'est quand même un des trois grands antagonistes de DBS à mes yeux, avec
1: Ah oui,
0: Zamasu et
1: bien sûr.
0: Hit. Enfin, on peut ajouter Moro maintenant, peut-être.
1: Oui, mort.
0: Oui. Et c'est le moment, en fait, où, même si le spectateur et Goku, sûrement, savent que Jiren, c'est pas vraiment quelqu'un de mauvais, Goku, il ira quand même tenter un Genkidama sur lui pour le vaincre.
1: Bien sûr.
0: Et Jiren, rien à foutre, il a renvoyé. Et cette scène, je crois que c'est totalement inédit que quelqu'un ciblé par le Genkidama, qui devait en être la victime, le repousse, en fait, parce que son cœur est pur et qu'il
1: Ouais, c'est vrai.
0: a il a rien de ouais il a pas de vie sans lui.
1: Alors, on sait pas si c'est. Moi, j'avais compris que c'était par la force qu'il le faisait. Enfin, il y avait un
0: Ah ouais.
1: dialogue qui disait que c'était parce qu'il était pur. J'avais pas l'impression
0: Ah non, moi
1: qu'il y avait ça.
0: c'est ce que j'ai compris, en tout cas. Enfin,
1: Ça
0: j'ai pas
1: pourrait être une
0: l'impression.
1: idée. Ça aurait pu être une idée. Après tout, Jiren n'a pas de mauvaises
0: Honnêtement,
1: intentions, normalement,
0: ouais.
1: logiquement.
0: Honnêtement, j'ai pas l'impression de surinterpréter, parce que ça colle quand même au personnage. Et le Genkidama, quand on l'utilise dans l'intrigue, normalement on sait qu'il y a ce truc-là qui arrive forcément derrière, tu vois, le côté cœur pur. Mais ouais.
1: C'est vrai, c'est vrai.
0: Mais
1: Ce
0: en tout
1: qu'avait fait
0: cas,
1: Gohan, enfin, sur
0: ouais.
1: Vegeta.
0: Ça, c'est une qualité que je reconnais beaucoup au Dragon Ball Super, c'est que ils ont essayé de faire des antagonistes moins manichéens que l'œuvre originale de Toriyama. Parce que quand tu vois Freezer, Cell, Boo, Piccolo Daimao, c'est les grandes mascottes du mal de DBS, de DBZ, pardon, enfin de DB. Ils sont tous foncièrement mauvais pour le coup.
1: Oui, c'était là l'originalité de cet antagoniste, parce que c'est vrai qu'on avait exploré un côté très sombre de Zamas, on avait exploré donc Freezer avant, Hit
0: Ouais.
1: avant. Enfin, Hit, à la rigueur, non, c'était pas vraiment un psychopathe, j'ai envie de dire. Autant c'était un tueur, d'accord, mais il avait probablement, on pense, un bon fond. Tandis que
0: Voilà.
1: là, Jiren, là où il casse le truc, c'est que évidemment, tu fais waouh, mais en fait. C'est un brave gars, mais pour pas qu'on ait trop d'empathie, comme je disais tout à l'heure, bah voilà, on nous a donné des petits trucs. Alors moi, j'avais pas du tout aimé à l'époque, là, d'ailleurs, le dialogue de Vegeta dans le manga où il disait, ah, tu veux ressusciter ton maître, c'est ridicule, ou un truc comme ça. Je faisais, mais attends, mec, qu'est-ce que vous avez fait avec les Dragon Ball auparavant, vous?
0: Ouais.
1: Comment vous pouvez trouver son square ridicule? Je trouve ça noble de vouloir ressusciter quelqu'un. Voilà, c'est. Enfin, moi, pour le coup, je n'ai jamais trouvé, dans le manga, en tout cas, le souhait de Jiren bidon, au contraire. Après,
0: Oui,
1: que
0: parce
1: son maître
0: qu'il.
1: ne soit pas fier de lui, c'est autre chose. Mais bon.
0: Ouais, bah il faut se dire que dans l'univers 11, ils ont peut-être pas les ressources de ramener quelqu'un à la vie. Peut-être que c'est un truc aussi fou que dans notre monde à nous.
1: Bien sûr.
0: Ouais. Moi, ça m'a pas choqué non plus.
1: Et ce qu'on peut dire aussi, c'est le fameux combat entre Jiren et Hit. Alors là, tout le monde,
0: Ah
1: dans le manga notamment, tout le monde a crié scandale. Eh, mais c'est Raditz versus Piccolo et Goku, mais qu'est-ce qui se passe là? Et ma foi, c'est un peu le cas, oui.
0: bah pour moi la seule utilité de ce combat dans le manga, c'est de voir Hit tout nu sans son manteau là.
1: Ah oui, c'est vrai qu'il était classe. Mais le combat était sympa. Dans l'animé, il était bien rendu, je trouvais, ce combat. Et pour le coup, il
0: là
1: ressemblait pas aux autres.
0: là, j'ai énormément aimé, ouais.
1: Ouais.
0: Surtout en fait, tu t'y attends pas quand tu finis la bombe de l'épisode 110. Tu vois Hit qui arrive comme ça et qui fait et genre, tu sais, Jiren, il dit que fais-tu, assassin de l'univers 6? Et il fait mon travail.
1: Ah,
0: La
1: c'était
0: petite
1: cette
0: punchline.
1: punchline. Ah, cette punchline est culte.
0: Franchement. Et puis, oh là là, mais oui, dans l'épisode 111, c'est le combat Hit contre Jiren. C'est là que Hit va utiliser sa nouvelle botte secrète, la cage temporelle, là. Il
1: Ah oui,
0: essaie.
1: la fameuse. C'est vrai que tu te dis, punaise, elle est vachement puissante, cette technique, mine de
0: Normalement, cette
1: rien.
0: technique, elle est hyper cheatée, parce que
1: Ah, complètement.
0: c'est quand même, tu figes un être dans le temps. C'est fou, il peut plus bouger, il
1: C'est
0: peut plus rien
1: clair.
0: faire, c'est fou. Et le truc encore plus fou, c'est que Jiren, du coup, il est tellement puissant, le mec est tellement craqué, qu'il peut il peut nager à contre-courant du temps. Enfin, genre, je sais pas comment dire, mais quand Hit l'arrête avec sa cage temporelle et que il se dit ça y est, c'est dans la poche. Tu vois Jiren qui commence à se mouvoir lentement, tu sais, en tremblant à tâtons.
1: Ah oui,
0: Et je trouve
1: effectivement.
0: ça tellement. Tu
1: Non, non,
0: sais,
1: c'est.
0: il a cette force évocatrice.
1: Ouais, c'est un beau combat. Et puis c'est vrai qu'on pouvait nous faire douter sur l'issue. On pouvait nous dire, ah bah oui, finalement, Hit n'est pas totalement rentré dans les rangs et tout. Mais bon, voilà, Hit, c'est vrai qu'il remplace un peu Piccolo dans l'arc Saiyan. Voilà, c'est un truc qu'on a vu
0: Ouais.
1: de nombreuses fois où voilà, l'ancien adversaire est là pour mettre en valeur le nouveau. Mais il a fait une belle prestation. C'est vrai que dans le manga, tu disais qu'on pouvait se dire, mais qu'est-ce que ça aurait donné s'ils avaient combattu à deux contre Jiren finalement? Bon, finalement, Goku renonce parce qu'ils veulent vaincre par lui-même, ce qui est un peu dommage, je trouve. Mais ouais. Mais au final, un duo Jiren et Jiren et Hit, j'aimerais bien voir ça plus souvent. Je sais pas, peut-être que si un jour il y a une menace qui rassemble tous
0: Ouais,
1: les
0: c'est vrai.
1: univers, les multivers, pourquoi pas. Mais il y a un truc qui serait à faire avec ces deux personnages.
0: Ouais, c'est vrai, c'est vrai. Ils se ressentent pas mal, leur côté froid et ouais, ils ont été des grands antagonistes de DBS tout en étant cool au fond.
1: Ouais, c'est vrai.
0: Mais putain, aussi, tu sais, je parlais de la force évocatrice de Jiren contre Hit, mais dans le même combat, quand Hit il fait son espèce de Rasengan pour sortir
1: Ah oui,
0: Jiren là,
1: c'est vrai,
0: et,
1: Laura.
0: je sais pas si tu te souviens, mais Jiren il
1: Oui.
0: arrête avec son regard.
1: Oui. Regarde. Oh, c'était que
0: Nom de
1: ça.
0: Dieu.
1: Oh mon nom de Dieu. Oh my god. Ah, il est cheaté ce Jiren. Et c'est peut-être pour ça que beaucoup peu de personnes l'apprécient, c'est qu'il agace. Disons
0: Ouais.
1: qu'il est tellement puissant que c'est vrai que ça peut agacer. Moi, je regrette qu'il n'y ait pas eu de combat entre Kale et. Enfin, Cauliflower et leur fusion là, face à Jiren. Parce que c'est vrai que
0: Ah
1: j'aurais
0: ouais, c'est
1: aimé voir
0: vrai.
1: ça. Dans le manga, ça a été arrêté par un Gohan. Plus fort que jamais, on sait pas
0: Ouais.
1: comment, mais c'est vrai que j'aurais aimé voir ça. Ouais. Le combat aurait pu être intéressant.
0: C'est vrai.
1: Et qu'est-ce qu'on peut dire? Bon, on peut dire aussi que la manière dont dans l'animé, effectivement, on s'est insinué que Vermund justement lui dit à Jiren, bon bah inutile de t'économiser, maintenant tu peux y aller à fond sur Goku et tout. Et c'est comme ça un petit peu que ça démarre, si je peux dire. C'est vrai que leur amour entre Jiren et Vermund, là, dans l'anime, c'est moins bien fait, j'ai envie de dire, ouais.
0: Ah oui, parce que moi je t'avoue, j'ai pas vraiment de souvenir du manga concernant le
1: Bah,
0: tournoi du pouvoir.
1: ah, il y a pas mal de trucs que dit Vermund, justement, enfin, sur Jiren, quoi, par rapport à son maître, parce que son maître a été le meilleur ami de
0: Il
1: Vermund,
0: devait,
1: si je dis
0: ouais,
1: pas
0: c'est
1: de.
0: vrai, ouais.
1: Il dit, donc il y a pas mal d'informations que tu entends, notamment sur l'assassin de son maître. Alors moi je pense que ça n'a pas été fait par hasard et que un jour ou l'autre on verra cette fameuse menace ressurgir quand on ne sait pas. Mais
0: Mais
1: oui,
0: moi,
1: c'est.
0: le fait que l'assassin du clan de Jiren, le fait qu'il soit inconnu, quelque part, tant mieux, même si on l'exploite jamais, parce que si ça, il peut juste avoir un objectif scénaristique, c'est un personnage dont la fonction est, il a traumatisé Jiren dans le passé, et après on n'est pas obligé de faire des grandes théories.
1: Ouais, c'est vrai, c'est vrai.
0: Mais bon.
1: Ça me paraît assez facile. C'est vrai qu'on pourrait se dire, ah, c'est assez facile de dire, ah, ils vont forcément l'utiliser. D'un côté, je me dis que ça serait dommage. Ça serait dommage de pas le faire. Ça serait dommage
0: Ouais.
1: de pas le faire, quitte à le dire quelque chose et essayer de l'appuyer, de le revoir. Mais bon, après, je pense que Dragon Ball Super est parti pour durer, donc voilà.
0: Mais bizarrement, je pense que Dragon Ball Super n'a pas d'idée prévue au long terme, pas de plan dessiné. C'est comme si ils avançaient un peu, tu sais, en trouvant une idée de nouvel arc au fur et à mesure. Et c'est pas une méthode forcément mauvaise en soi, puisque notre œuvre préférée qui est Dragon Ball, ça a toujours été ça aux yeux de Toriyama.
1: Bien sûr.
0: Mais Dragon Ball Super, c'est j'ai l'impression qu'en fait ils ouvrent des sous-intrigues ou des idées de trucs à exploiter et qu'ils les laissent sur le côté en disant ok, si un jour on a besoin, on y retouche, c'est là, c'est
1: Oui.
0: dans la boîte, on
1: Le
0: ira
1: temps de
0: piocher
1: faire
0: dedans.
1: oublier, oui, le temps de faire oublier ça par rapport à d'autres, quoi. C'est ça. L'important, c'est qu'on ne dise pas, ah, bah, je suis sûr que ça, c'est le gars qui a tué Jiren. L'important, c'est de nous surprendre et de dire,
0: Ouais,
1: ah,
0: c'est
1: bah,
0: ça.
1: tiens, qu'on ne l'ait pas vu venir. Là, le chapitre, le nouvel arc qui se prépare, là, a priori, ce scénario, au premier abord, m'a fait un petit peu penser au Tsuffles. Après, on va voir. Il est trop
0: Ouais.
1: tôt, il est trop tôt, évidemment, pour dire si ça va être bien ou pas bien. Mais c'est
0: Moi,
1: vrai
0: j'ai
1: que je
0: pas
1: me
0: vu les
1: dis.
0: leaks. J'ai pas envie de trop me
1: Ouais,
0: spoiler. Mais
1: je comprends.
0: évidemment, j'ai vu quelques cases fuitées.
1: J'ai vu quelques cases fuitées et bon, apparemment, ça peut être très intéressant. On va voir ce que c'est, comment ça va être développé.
0: Bah, parce que tu vois, Dragon Ball Super, ça fait depuis quoi 2016 qu'on nous dit que Vegeta il veut aller sur Sadala. J'ai pas l'impression que c'est le bordel avant. Ça fait depuis, pareil, 2017 qu'on nous a dit qu'il y a une time machine dans l'univers 12 que quelqu'un a déjà utilisé. Pff, on
1: Oui.
0: s'en fout, tu vois. Donc l'assassin de Jiren, pour moi, c'est, voilà, ils le mettent de côté. Et si un jour ils ont une idée de truc.
1: C'est peut-être ça, ouais, tout à fait, ouais. C'est peut-être ça. Peut-être qu'ils se disent que si un jour on a un truc concret, peut-être qu'on pourra l'utiliser. Il y en a plein qui pensent là que celui qui a utilisé la machine à voyager dans le temps, là, que c'est un des dieux qui n'a pas participé au tournoi, par exemple. Ou un de ses combattants, je ne sais pas. Il y a pas mal de théories là-dessus. Pourquoi pas, après tout, pourquoi pas? Parce que c'est vrai qu'on nous dit rien en plus sur les quatre dieux de la destruction, ceux qui n'ont pas utilisé leur guerrier, on ne dit pas s'ils étaient plus forts ou plus faibles. Donc c'est un moyen assez malin pour nous dire, ah bah, si jamais on a besoin de faire un truc sur eux un jour, bon bah voilà, comme ça.
0: C'est clair. Et puis Jean, l'homme poiscaille là, il m'a tapé dans l'œil dès que j'ai vu son design là
1: Oui,
0: quand il
1: moi,
0: était révélé en
1: c'était un de mes
0: 2017.
1: préférés. C'était un de mes
0: Et
1: préférés, ouais.
0: franchement, ce serait vraiment cool qu'il l'exploite parce que.
1: Ouais. Ouais, c'est un de mes designs préférés aussi. J'étais content. C'est vrai que dans mon gars, on les voit combattre tous les dieux de la destruction. Et ça, c'est pas mal, ouais. Ça, c'était pas mal du tout. Et puis, on pouvait se faire un petit aperçu des pouvoirs, même si Vermoon était plutôt bien mis en valeur là-dessus, ouais. À voir. Mais pour revenir, en tout cas, à Jiren, bah, en tout cas, dans ses combats, ce qui nous a marqué, évidemment, nous, c'était Goku. Bah, en même temps, il y avait que ça. Après, il y avait Vegeta, évidemment, via l'excellent épisode dont tu as parlé, évidemment. Mais il y avait aussi autre chose qui a fait polémique au sein des fans. Je veux bien sûr parler de son petit combat face à Kame Sennin.
0: Oh là là, oui, j'avais oublié, j'avais pas prévu d'en parler de ça.
1: Autant, effectivement, on peut se dire, bon, bah, pourquoi Kame Sennin, il est trop fort, ah, ok, mais autant dans la tête des scénaristes, enfin, dans la tête de Toyotaro, ils se sont dit, ah oui, mais c'est le maître de Goku, et Jiren a perdu son maître, donc cette intervention, elle a un sens pour Jiren,
0: C'est vrai
1: elle est très
0: que
1: importante.
0: ça raconte quelque chose sur le papier, ouais, c'est pas si bête que ça. Je m'étais jamais fait la réflexion que c'était le maître encore en vie de Goku qui affrontait bah, son ennemi qui avait perdu son maître et qui était là
1: Ouais.
0: pour que son maître puisse reconnaître sa valeur à l'avenir en le ressuscitant, mais c'est pas bête du tout, ouais.
1: Et du coup, oui, j'imagine que voilà, ça le touche. Et à mon avis, le but initial, c'était là. Après, bon, bah, pour Kame Sennin, face à ses fameux déplacements, c'est délicat. Il y en a qui ont accepté l'idée. Il y en a qui se disent, bah oui, il peut très bien avoir des mouvements, voilà, proche du divin, Kame Sennin. Ça n'atténue pas son potentiel et tout. C'est voilà. Et puis on voit bien que Jiren ne cherche pas à y aller à fond contre lui. Donc c'est vrai. C'est totalement vrai. Mais ouais, c'est vrai que la prestation est assez impressionnante pour ce qu'est Kame Sennin. Après.
0: Bah moi comment dire, je trouve que c'est une bonne idée que Tortue Géniale et ouais Kame Sennin, désolé
1: Non, oui.
0: et des mouvements qui sont assez similaires à l'apprentissage de l'Ultra Instinct. J'aime bien l'idée sur le papier, mais enfin qui fasse qu'il esquive autant les coups de Jiren et tout, je trouve ça bizarre,
1: Ah, ça picote un peu.
0: mais il y a une page que j'aime beaucoup dans le manga et j'aurais aimé qu'il développe ça aussi dans l'animé parce que c'était très bien vu de la part de Toyotaro. C'est quand Goku se souvient des enseignements de chacun de ses maîtres
1: Oui.
0: et Toyotaro reprend vraiment des lignes qui ont existé dans le manga de Toriyama.
1: Tout
0: Et
1: à
0: en
1: fait.
0: fait, révélation, tu te rends compte que chacune corrobore avec le concept même de l'Ultra Instinct.
1: Tout à
0: Et
1: fait.
0: ça, c'est une de mes grosses surprises du manga. Je me suis dit, waouh, ok, c'est un des trucs dans DBS où tu te dis. Foreshadowing, tu vois.
1: C'est dommage qu'il y ait l'une des pires phrases de Goku de toute l'histoire de DBS derrière, mais sinon je suis d'accord, effectivement. Mister Popo,
0: Ouais.
1: apprenez. Pop,
0: T'es
1: Dragon
0: dans la.
1: Quest. Je suis
0: Ouais,
1: dans
0: toi, t'es
1: Dragon
0: dans la hype.
1: Quest. Désolé. Mister Popo, effectivement, voilà, c'était les mouvements qu'il avait enseignés à Goku. Pareil pour Kame Sennin, c'était toujours à base de mouvements, c'était pas pour devenir plus fort, c'était pour devenir voilà, un pratiquant d'arts martiaux incroyable. Et c'est vrai que par rapport au mouvement, oui, effectivement, ça fait sens. C'est juste dommage que juste derrière Goku nous fasse, oh là là, j'étais le plus mauvais élève, n'importe
0: Ouais, il fait
1: quoi.
0: son Naruto.
1: Oui, tout le monde dit Naruto et je suis totalement d'accord avec ça. Pour moi, c'est Goku a toujours été un excellent élève, bien au contraire.
0: Ouais, c'est sûr. Même plus sage que Krillin quand tu
1: Ah
0: regardes.
1: bah exactement. Exactement, Goku a toujours été, voilà, Kame Sennin lui dit de plus mettre prendre son nuage pendant son entraînement pendant 3 ans, en attendant le nouveau Tenkaichi Budokai, et ben
0: Ah ouais,
1: Goku
0: c'est
1: ne
0: clair,
1: va
0: ouais.
1: pas prendre le nuage, et il a toujours été très obéissant par rapport à ses maîtres, donc Non, oui, c'est vrai que cette parole m'avait toujours un
0: Après,
1: peu heurté.
0: on est sûr que c'est pas un problème de traduction, ça? Fedwa, elle a
1: Non.
0: mis quoi dans la perfect? C'est ça
1: Alors.
0: aussi?
1: Oui, c'est plus ou moins ça, et je crois en plus qu'elle s'est expliquée que pour dire aussi qu'elle n'était pas d'accord. Ah.
0: Ah d'accord, ok.
1: C'est quoi, le tome 8 ou 9? C'est. Je regarde, je regarde.
0: Vas-y, je t'en prie.
1: Ah oui. Alors, ah, il y a aussi de ça dont je vais revenir après, c'est parfait. Alors attends. Voilà. Alors c'est. Putain, la tête de Goku, qu'est-ce que j'aime pas. Alors j'ai envie. Hier, demain, mon maître sera. Parce que. Qu'est-ce qu'il dit? Donc là, Kame Sennin. J'étais un mauvais élève qui n'écoutait rien, mais c'est grâce à lui que j'ai atteint ce niveau. C'est pour ça que
0: Bon,
1: même
0: bon,
1: encore,
0: bon,
1: je
0: bon,
1: suis
0: bon.
1: Goku de l'école Kame Sennin. Ouais, donc voilà, un mauvais élève. Non, non, non, non, non, non, non.
0: Bah, c'est dommage parce que l'idée, le postulat de départ est cool de faire en sorte que Goku, au moment où il atteint l'Ultra Instinct, il dise je suis Goku de l'école de Kame Sennin.
1: Oui, ça a du
0: Franchement,
1: sens, ça.
0: c'est fort.
1: Ouais, c'est
0: Surtout
1: vrai.
0: contre Jiren. Putain, ça, j'avais pas remarqué, tu m'as fait.
1: Ah oui? C'est-à-dire, le premier maître, il va honorer le tout premier maître qu'il a eu. Bon, factuellement, c'est plutôt Sangwan, son premier maître, mais bon, on va dire que
0: Ouais,
1: voilà, comme on ne l'a pas vu, voilà, c'est non montré. Mais dans les faits, oui, on pourrait se dire ça. Donc, ouais. C'est vrai que le passage aurait pu être beau, mais voilà, il y a plusieurs trucs qui ont gâché. Et puis, on peut revenir aussi à Jiren, c'est qu'il y a un personnage qui arriverait presque à lire en lui, au début, pendant un court moment, peut-être dans l'animé, c'est numéro 17.
0: oh là là, oui. Attends.
1: Numéro 17 a un rôle, mine de rien.
0: Ouais. Mais là, je trouve, on arrive dans la partie où, où Jiren devient vraiment intéressant vers les épisodes 120, 10 épisodes de la fin, malheureusement, vers la fin du tournoi. Putain, d'ailleurs, je me souviens quand j'étais en train de regarder Dragon Ball Super avec la diffusion en live, j'en parlais avec mon meilleur pote en même temps. C'est mes réactions par rapport aux épisodes et tout, qui lui ne regardait pas Dragon Ball Super. Et je disais, bon bah, pour l'instant, le méchant est toujours aussi insipide, mais, mais la baston est cool. Et genre, 4 épisodes avant la fin, l'épisode 126, 127, 128, dans ces eaux-là, quand Jiren commence à avoir un minimum de fond, j'avais fait, putain mec, ça y est! 4
1: Enfin!
0: épisodes avant la fin, t'as le méchant de l'arc
1: Ah oui.
0: présent depuis 35 épisodes qui se dévoile.
1: C'est vrai qu'il a duré longtemps ce tournoi.
0: Ouais. C'est
1: Aïe, aïe, aïe.
0: clair. Ben c'est
1: Ah
0: la
1: oui.
0: moitié de DBS en vrai.
1: Oh putain, c'est vrai. Ouais. Trop long, trop long, trop long. Mais oui, c'est vrai que la Jiren vers la fin se dévoilait et enfin avait des expressions. C'est-à-dire que voilà, il faisait part de colère, de
0: Ouais.
1: rage envers Goku et un petit peu vers Vegeta peut-être, mais waouh, c'était quelque chose. Voilà. Et puis après, tu le voyais beaucoup plus musclé, enfin beaucoup plus baraqué. Donc c'était assez impressionnant. Alors effectivement, on peut reprocher à l'ennemi d'être beaucoup trop long. Moi, j'avais essayé de revoir la série en Blu-ray. J'avoue, il y a des épisodes où je pouvais plus, quoi.
0: Mais moi, je l'avoue. Attends, vas-y, je te finis, je laisse terminer ce que t'allais
1: Non, non, mais
0: dire.
1: non, mais juste pour dire rapidement, il y avait un épisode où genre Vegeta et Goku laissaient des pièges et tout pour essayer d'avoir Jiren, mais ça marchait pas. Enfin, c'était,
0: Ah ouais.
1: enfin, ça m'intéressait pas du tout, quoi.
0: Moi, ça va, je crois que cette partie-là, elle m'a toujours intéressé, avec Goku, ouais, qui tente de faire tomber Jiren de l'arène en disant le Kienzan comme Krillin lui avait fait. Pendant les entraînements tournoi du pouvoir et tout. Mais par contre, j'avoue, il y a un seul épisode de DBZ GT Super que j'ai jamais vu. Il fait partie de Super. Et je
1: Ah.
0: trouve que. Bon, pour le coup, ça concerne pas Jiren, mais c'est l'épisode avec les petits robots de merde d'univers 3
1: Ah, ça dépend. Il y en a un que
0: qui
1: j'ai
0: se
1: bien
0: battent
1: aimé.
0: contre Goku, Vegeta et Gohan. Moi, c'est l'épisode juste avant Anilaza.
1: Moi, j'ai bien aimé en fait quand ils fusionnent les robots là.
0: Oh
1: J'ai
0: là là.
1: bien aimé ce passage parce qu'en fait ça me faisait énormément penser à un monstre de Dragon Quest en fait, la créature. Et c'était pas mal. C'était pas mal.
0: Ouais.
1: Mais bon, après, c'est vrai que peut-être qu'au début, parce que c'est vrai que c'était pour donner un rôle à Gohan, après tout, c'est sûr.
0: Oui, je pense que c'était pour le cahier des charges de faire une alliance entre les trois Saiyans. Voilà, ils ont mis
1: C'est
0: les trois
1: exact.
0: Shinki robots. Et on peut accueillir Kusa qui nous a rejoint sur le podcast.
1: Ouais, tu ça!
2: Hey hey hey, salut à tous!
1: Et donc, dans tout ça, bah, effectivement, il y a la partie numéro 17, où numéro 17 bah, questionne Jiren, tout du moins dans l'animé. Et numéro 17, bah, qui est un peu le héros de cette partie finalement, et ça on le savait pas, mais pourquoi il était aussi bien mis en valeur? Bah, c'était pour ça. Et il se passe de drôles de trucs entre Jiren et numéro 17. Tu peux nous en dire un petit peu plus sur Tiesma?
0: Ouais, bah, c'est pendant l'épisode, je crois, du sacrifice de numéro 17, ou en tout cas un peu avant, quand il reste que Goku, Vegeta et C-17 en guise de barrage contre l'inarrêtable Jiren. Il y a C-17 qui demande à Jiren quel est son vœu, pourquoi il participe. Et Jiren donc répond que, comme on l'a dit tout à l'heure, son souhait c'est de connaître les véritables valeurs de la force. Mais il retourne la question à numéro 17, qui lui répond que son vœu à lui c'est d'avoir un yacht pour partir en croisière autour du monde avec sa famille.
1: Beauve de France.
0: Ouais. Et du coup, Jiren réagit, il me semble. En disant tu participes au tournoi pour quelque chose d'aussi futile. Et ce que j'aime bien, c'est que j'ai l'impression que dans cet arc où C-17 et Jiren ont été tous les deux pas mal mis en avant, ils ont eu un développement parallèle assez similaire dans le sens où grâce à Goku, Vegeta et enfin la team, la cohésion de l'univers 7, ils ont un peu redécouvert leur humanité. Je sais pas si c'était là où tu voulais en venir, Charnalk,
1: Oui,
0: mais
1: tout à fait.
0: au début de l'arc, quand C-17 est introduit, on a l'impression que c'est quelqu'un de. Enfin, c'est pas, on a l'impression, c'est clairement, il est très fataliste. Il dit à Goku, ah, il y a un tournoi dont l'enjeu est la survie de l'univers, et si on perd, il est anéanti. Bon, bah, si c'est l'ordre naturel des choses, on va accepter.
2: Est un peu
0: Je préfère,
2: pragmatique
0: ça va
2: quand même, ouais.
0: passer. Ouais, c'est ça. Et au fur et à mesure du tournoi, quand il fait équipe avec Goku, jusqu'à son pseudo-sacrifice, quand il leur sauve la vie avec les barrières contre l'attaque de Jiren, etc., il dit. C'est quoi cette réplique qu'il dit quand il sacrifie.
1: Ah, c'est de l'anime que tu cherches, moi j'ai plus, je m'en rappelle plus.
0: L'anime, il dit quelque chose du genre se sacrifier pour les autres, c'est une qualité humaine que j'apprécie
1: Ouais.
0: beaucoup. Un truc comme ça.
1: Oui, le dia numéro 18 est Kuririn, il me semblait.
0: Et
1: Ouais.
0: ça, je trouve, le personnage de C-17 a été plus développé dans Dragon Ball Super que même dans l'œuvre originale, grâce à ce
1: Possible.
0: côté-là.
2: Ah
0: Parce
2: bah
0: que ce qu'on voit,
2: largement. Largement.
0: comment il embrasse un peu l'héritage de ses 16 en protégeant la nature, etc.
1: C'est
0: Moi,
1: vrai.
0: enfin, comme tout le monde, j'enfonce des portes ouvertes, mais C-17 de Dragon Ball Super, c'est très grande réussite.
1: Oui, c'est un de mes personnages favoris, en plus de cette partie-là, oui.
2: Ah oui, ça l'a rendu vraiment de nouveau populaire auprès des fans. Hein.
1: C'est pour ça que j'ai beaucoup regretté sur la partie Moro qu'il n'ait pas un rôle un peu plus
0: Ouais, c'est
1: important. Même
0: dommage.
1: si ça aurait fait doublon, oh, ok, mais bon, dommage quand même.
0: Ouais, t'aurais aimé aussi qu'il devienne un peu une figure de proue de la nouvelle Z Team.
2: Oui, parce qu'il était revenu un peu au niveau des autres,
1: Oui, il était revenu au
0: finalement.
1: niveau des autres, et puis
0: Bah, il est
1: après
0: Super
1: on.
0: Saiyan 3 tiers quand même.
1: Voilà, et puis après on nous promettait que ah les humains artificiels, donc ils sont immunisés contre Moro, donc il va se passer un truc, puis au final
0: Ouais, c'est ça.
1: il
2: Ça
1: s'est
2: aurait
1: rien
2: pu être
1: passé.
2: intéressant, ouais, effectivement.
1: Malheureusement, ils ont rien fait. Mais ouais.
0: Et je me dis peut-être que Jiren, quelque part, il a été aussi touché par le fait que C-17 ait retrouvé. Enfin, il a été touché par l'humanité de C-17, par son sacrifice et tout. Et c'est peut-être ça qui fait qu'à la fin, on voit que Jiren est plus enclin à s'ouvrir aux autres, enclin à la confiance, à pas se battre en solitaire.
2: En solitaire, oui. Bah, ça lui était, c'était une leçon de, ouais, une leçon de d'équipe en fait, ce tournoi pour lui. Il
0: Exactement,
2: a
0: ouais.
2: perdu à cause de l'esprit d'équipe en fait.
1: Effectivement, le manga insiste bien là-dessus. À partir du moment où Dispo et Topo sont disqualifiés, enfin dans le manga, oui, à ce moment-là, on comprend en réalité que voilà, s'il était venu les sauver, bah voilà, ils auraient fait qu'une bouchée des héros et je pense pas qu'ils auraient pu gagner quoi.
2: Oui, c'est bien probable.
1: Donc la défaite de Jiren, c'est au final c'est sa défaite à lui quoi en fait. C'est lui qui a provoqué sa défaite et pas Goku en réalité.
0: Ouais, c'est ça.
2: C'est tirer une balle dans le pied.
1: Voilà, c'est pour dire plus simplement.
0: Est-ce qu'on peut revenir sur le passé de Jiren, son enfance, ce qu'il a vécu avant le tournoi? Moi, j'ai envie.
1: Dans l'animé, on a quelques extraits en plus. On a quelques
0: Ouais,
1: extraits dans l'animé,
0: on
1: oui.
0: pourra l'illustrer.
1: Oui, tout à fait.
0: Dans l'animé, on apprend que Jiren il a grandi sur une planète avec ses semblables. Il me semble qu'on mentionne le mot clan. En tout cas, il avait des proches. Oui. Et un jour, il se passe une catastrophe. Il y a une menace, voilà, inconnue, comme mentionné tout à l'heure, qui a génocidé tout ce qu'il avait de plus cher. Et à ce moment-là, Jiren il se dit, bah si j'avais été plus fort, j'aurais pu lutter et sauver, sauver ce que j'aimais. Et à partir de là, il va commencer sa quête de puissance qui va le mener au monstre qu'on a vu pendant le tournoi. Donc Jiren fait sa vie, fait son aventure, il s'entoure de compagnons, tout comme Goku l'a fait quelque part.
1: En fait, Jiren, c'est Batman. C'est Batman, Jiren, en fait.
0: C'est ça, il a sa Jiren Family, sa Bat Family, son sensei Jiren. Voilà. Et un jour, voilà, le mal revient. Je sais plus si c'est dit dans l'animé que c'est la menace.
2: Du coup, Alfred, c'est Topo.
1: Ah oui.
0: Bien vu, bien
1: vu. Dispo, c'est Robin.
0: En tout cas, Vermood, c'est le Joker et
1: là,
0: c'est Harley Quinn.
1: Ah bah oui, ça clairement.
2: Oui, là, c'est clairement...
1: Oui, en plus, c'est totalement assumé.
0: C'est vrai. Mais donc, du coup, t'as ce Jiren qui s'entoure de compagnons, qui devient de plus en plus fort, qui a son maître, et un jour, donc la menace revient. Je sais plus si c'est dit que voilà, c'est la même entité qui provoque ça. Mais bon, toujours est-il que tous ses compagnons et son sensei se font éradiquer. Et à partir de ce moment-là, c'est le tournant dans la vie de Jiren où il va plus s'attacher aux gens comme il l'a fait avec sa famille et plus tard ses compagnons. Il va juste poursuivre une quête de puissance solitaire et devenir un super-héros pour je pense ne pas surinterpréter, pour éviter que cette situation n'arrive à d'autres personnes dans l'univers. Quoi. Moi, je pense que c'est pour ça qu'il devient
1: un Pride Topper. Je pense aussi, c'est un personnage d'altruisme, donc oui, tout à fait.
0: Et là où je trouve le personnage de Jiren vraiment intéressant, et j'ai pas honte de dire que je considère que c'est vraiment un bon personnage, c'est que à partir de ce moment-là, bon, c'est 4 épisodes avant la fin de l'animé, hein, vraiment. Bon, le personnage de Jiren est plus complexe, tu te rends compte que quelque part il vit en martyr parce que il met de côté dans sa vie ce qu'il veut protéger chez les autres. C'est sa quête de puissance qui va toujours plus loin. Il va la faire dans un but très altruiste, c'est que les gens dans l'univers 11 ne vivent pas ce qu'il a vécu, c'est de pouvoir être assez fort pour sauver quoi.
1: Non, et là-dessus, c'est très bien fait. Enfin, ça aurait pu être mieux fait, je pense, mais au final, c'est ça la nouveauté de Jiren, en fait. Je pense qu'on nous a vendu le personnage comme ça, c'est de nous dire, non, ce n'est pas un méchant, c'est un super-héros, mais un super-héros qui est sur la vengeance. Alors, peut-être que c'est une critique sur, je sais pas, les super-héros américains, Batman, pour d'autres personnes, où effectivement, la vengeance, des fois, les amène à faire des choix qui ne sont pas toujours les plus judicieux. C'est vrai que les héros basés sur la vengeance, il y en a plein dans l'univers super-héros. Enfin,
2: souvent
1: pas que dans le super-héros. Voilà, ouais. Monte Cristo aussi, tiens, d'ailleurs. Voilà. C'est un truc qui remonte à très très loin. Et pourtant, voilà, c'est pour ça que moi, le côté Vegeta trop moralisateur dans ce combat m'a toujours perturbé, en fait. Ça m'a toujours beaucoup perturbé et ça a beaucoup gâché. Ouais. Et malheureusement, beaucoup de gens ont beaucoup pris le parti de Vegeta, ce qui, selon moi, est dommage.
2: Surtout qu'il fait que défendre son univers, enfin, c'est légitime, quoi.
1: Ah oui, totalement.
2: C'est. Voilà.
1: Mais ça empêche la bonne question de se produire, c'est-à-dire qu'en fait, c'est Goku qui est responsable de ce tournoi, c'est Goku qui est responsable de la destruction de ces univers.
2: Alors, l'animé, oui.
1: Oui, enfin, dans l'animé, pardon, tout à fait. Mmh. Et du coup, à aucun moment, tu peux te dire, ah bah tiens, il a toutes les raisons d'en vouloir à Goku, mais si c'était le cas, les lecteurs, nous, on serait du côté de Jiren, on serait pas du côté de Goku. Donc du coup, voilà, ils ont fait en sorte que, ah oui, bon, on va quand même le faire en sorte qu'il se comporte un petit peu salement, parce que là, sinon...
2: Il aurait pu avoir une thématique intéressante, beaucoup plus profonde dans l'animé, enfin, plus approfondie, je veux dire, en mettant, oui, effectivement, l'univers 7, et notamment Goku, en tant que antagoniste de tout le monde. D'ailleurs, c'est un peu pour ça que c'est Universet contre tout le monde, quoi. Mais ils auraient pu l'approfondir en mettant que oui, il y avait du ressentiment à son égard parce que c'est de sa faute. Et c'est un peu lui le méchant de l'arc. Il n'y a pas de méchant de l'arc, en fait. Il y a que des antagonistes. Il y a que des
0: c'est ennemis. C'est vrai, t'as raison.
2: Des ennemis par la force des choses, par le contexte. Et donc, chose qui est très différente dans le manga, évidemment, puisque c'est plutôt Goku qui offre une chance aux univers, enfin à un univers au moins, de rester en vie.
0: Ouais, c'est dommage parce que ce côté Goku maléfique, Goku le vilain, on le retrouve pas mal au début de l'arc. Je sais pas si c'était voulu, mais il y a beaucoup de gens qui avaient fait un parallèle entre lui et son frère Raditz, au moment où.
1: Ah bon ?
0: Ouais, quand il se bat, tu sais, au tout début de l'arc, bah, l'épisode 77, en fait, premier épisode. Quand il va vendre des légumes au marché et que il y a des brigands qui est sur son chemin, qui se met à se battre avec eux et tout. Ouais, et en fait il a un sourire avec sa mère à côté qui broie la balle. Je sais que à ce moment-là il y avait des gens qui avaient fait des parallèles avec les plans de Raditz dans l'animé. Et aussi dans l'opening, bon ça c'est peut-être des théories qui vont chercher beaucoup trop loin, mais le moment où à la fin un des derniers plans de l'opening Genkai Toppa Survivor, il y a une aura rouge qui l'ensevelit et il a un sourire et il la dégage d'un revers de main. Ah. C'est là aussi il y avait des gens qui avaient vu.
1: Ça peut être un peu un clin d'œil effectivement.
0: Ouais,
1: peut-être.
0: Bizarre. C'est ce qu'il se disait. Et contre Toppo d'ailleurs, il dit même alors comme ça, c'est ça, hein, je suis le mal à vos yeux. Ben d'accord, si vous voulez. Venez tous m'affronter puisque je suis le mal, je vous attends. Ce côté un peu provocateur.
1: Ah, c'est vrai. C'est vrai qu'au début il y avait ça. Et c'est vrai que ça faisait bizarre parce que, étant donné que dans l'anime Goku était responsable de ça, tu te disais, tiens, ils ont pas tort de leur en vouloir. Et c'est peut-être pour ça d'ailleurs que le tournoi, comme tu as dit, c'est l'univers 7 contre tous les univers. Au final, l'univers 7 a éliminé tous les univers.
0: Ouais,
1: là où dans le manga, c'est un peu mieux parce que les autres univers s'affrontent entre eux.
2: C'est en ce sens que je préfère aussi le manga parce que ça fait plus Battle Royale, quoi.
1: Ouais, là, pour le coup, c'est une vraie Battle Royale.
2: Et puis pour le coup aussi, même si c'était intéressant, hein, cette thématique. Goku méchant malgré lui, enfin vis-à-vis des autres univers du coup, je trouve que le manga est plus cohérent dans le sens où c'est quand même plus raccord avec Goku d'être du bon côté, donc d'offrir une chance aux univers, tu vois, même s'il le sait pas lui. Mais je trouve la version du manga plus intéressante.
0: Ouais, c'est vrai.
2: Enfin, plus réussi sur la thématique. Ouais, voilà. La mise en scène est moins réussie, mais la thématique est mieux, je trouve.
1: Mais voilà. Mais puis après, en fait, ce qu'on peut dire aussi de Jiren, s'il y a un truc qui a marqué aujourd'hui sur Jiren, c'est le dernier combat. Enfin, évidemment, il y a le combat entre Goku et sa forme maîtrisée. Mais il y a aussi le... Enfin non, elle n'est pas maîtrisée, qu'est-ce que je dis, n'importe quoi.
0: Oui, tu voulais dire, il y a le combat épisode 109-110, le double épisode, mais il y a surtout l'épisode 130 qui était stratosphérique.
1: Oh punaise, incroyable, mais vrai. Et c'est vrai que donc on a l'alliance entre Goku et Freezer, et ça c'est un truc que personne ne pensait voir un jour, et c'est vrai que ça nous change grandement de Vegeta Goku, et c'est vrai que c'était magnifique.
0: Si tu permets, j'ai envie de revenir sur l'épisode juste avant. Goku Ultra Instinct, cheveux blancs. Pour moi, c'est peut-être le meilleur épisode de tout Dragon Ball Super parce qu'il y a de la grosse bagarre. Visuellement, c'est magnifique. Je trouve les jeux d'aura entre Goku et Jiren, c'est vraiment super beau. Et tout à l'heure. Quand on expliquait le background de Jiren, j'ai dit que Jiren, au fil de sa vie, s'était entouré de compagnons, de sensei, etc. Et en fait, il y avait un parallèle que je trouvais assez beau dans l'épisode 130, c'est que tu vois que Jiren a eu un parcours typique de héros de shonen, en fait, si tu regardes les éléments, les informations qu'on a sur son passé. C'est-à-dire il a une origin story où il est arrivé un drame déchirant, et après ça il a fait sa quête de puissance, et à travers quelques plans assez simples où tu le vois juste marcher et être entouré de plus en plus de gens, Bah, tu te dis, il pourrait y avoir c'est un spin-off sur Jiren, sur son passé qui ressemblerait à un shonen assez classique. Voilà, il a vraiment une vie, il a vraiment une vie de héros. Mais il y a eu un tournant dans sa vie lors du deuxième, la deuxième fois qu'on lui a retiré tout ce qui lui était cher, où il s'est écarté de ce chemin de héros de shonen. Et en fait, il a oublié des valeurs qui sont chères à Goku, notamment. C'est la confiance et c'est le pouvoir de l'amitié, en fait. Et ce qui permet
1: La force
0: à
1: de l'amitié,
0: c'est
2: c'est
0: ça.
2: beau.
0: Ce qui permet à Goku de battre Jiren, au final, c'est tout la. Bah voilà, c'est l'alliance même avec Frieza et ses 17, c'est le fait qu'il ait placé sa confiance en des gens qui étaient auparavant des ennemis. Enfin, même si Frieza l'est toujours, mais vous avez compris. Et il y a une scène que j'adore, c'est Tortue Géniale, ou Krillin, je sais plus, dans l'épisode 130, qui passe un peu en revue tous les adversaires que Goku a affrontés et qui sont présents aujourd'hui à ses côtés au tournoi du pouvoir. Je sais que. On voit des plans dans le reflet des lunettes de Tortue Géniale, du combat contre Piccolo au 23e Tenkaichi Budokai, contre Frieza sur Namek, contre Vegeta
2: Ouais,
0: sur
2: c'était
0: Terre,
2: plutôt bien vu
0: etc.
2: comme mise en scène, ouais.
0: Ouais.
1: Ouais.
0: Et en fait, c'est le combat final de Dragon Ball Super. Il n'est pas juste dénué de fond, c'est pas juste de gros durs qui se foutent sur la tronche. Il y a ce côté Goku représente, je sais pas comment dire, c'est comme un hommage au shonen en fait,
1: Oui, c'est vrai.
0: à
1: Le
0: Dragon
1: shonen est un
0: Ball et
1: peu plus
0: son impact.
1: traditionnel, oui.
0: Ouais, c'est ça. Ce combat de le pouvoir de l'amitié contre le mec qui ne fait confiance à personne, c'est pour conclure la série animée Dragon Ball Super. Je trouve ça bien vu parce que tous ces trucs-là de pouvoir de l'amitié qu'on voit dans Fairy Tail, de One Piece et tout, c'est des trucs qu'ils ont hérités de Dragon Ball, je pense.
2: Ouais, ça fait un peu le cliché des mangas qui ont suivi Dragon Ball, quoi.
0: Ouais,
1: Ça
0: voilà.
1: existait un peu avant, mais c'est vrai que peut-être que Dragon Ball l'a popularisé.
0: Ouais, puis c'est.
2: Sans jamais le nommer, en fait, par contre. Dans Dragon Ball, l'origine, il n'y a jamais le pouvoir de l'amitié ou tout ça, quoi.
1: Non, il n'y a
0: Ouais,
1: jamais
0: ouais, ouais.
1: ça, il n'y a jamais ça.
2: On le voit
0: Puis
2: pas, on
0: même.
2: le ressent plus dans Saint Seiya, par exemple, déjà.
1: Complètement.
0: Et pour moi, Jiren, sa vraie défaite avant l'épisode 131, quand il se fait factuellement sortir du ring, c'est quand Goku Ultra Instinct l'a foutu à terre. Quand dans son cratère là, il a détruit physiquement parce que Jiren, il était plus trop en l'état de bouger sur le moment quoi, mais aussi mentalement parce qu'à ce moment-là, tout ce sur quoi reposait le monde de Jiren, toutes ses croyances ont été bafouées. On peut être plus fort que lui tout en ayant des gens à
2: Les
0: protéger, des
2: attaches et
0: proches
2: tout,
0: en
2: oui.
0: qui
2: Ouais.
0: attacher, accorder sa confiance. Et en fait, pendant ce combat, Jiren lui-même s'est mis à ressembler à tout ce qu'il avait toujours répugné, parce qu'il avait beau être dans un tournoi très cadré et avec des règles, etc., il a quand même tenté de tuer tous les proches de Goku. Lui qui est un super-héros, il a chargé sa
2: C'est un
0: boule de
2: peu
0: feu,
2: écarté de son
0: il a
2: son idéal.
0: lancé, c'est ça, en direction des gradins, il a dit, tu vois,
1: Ah oui, c'est vrai, à un moment,
0: si...
1: j'avais oublié cette scène, oui, elle est
0: si
1: importante.
0: Ah ouais, elle est très importante parce qu'il dit si tu n'étais pas intervenu, tout ce en quoi tu places ta force aurait été détruit. Il essaye de prouver à Goku que c'est lui qui a raison, c'est sa manière de voir les choses qui est juste, il ne faut
2: Ouais.
0: pas d'attache parce que, regarde, là j'aurais pu l'effacer en claquant des doigts. Et c'est ça qui rend Goku fou de rage et qui lui donne le power-up suffisant avec le magnifique plan du coup de poing à Jiren. C'est ça qui fait perdre Jiren en fait. C'est le fait qu'il ait voulu s'attaquer aux proches de Goku.
1: Ouais, parce qu'il pétait les plombs effectivement par rapport au combat, par rapport au fait qu'il ne maîtrisait plus le combat, que
0: Ouais,
1: le
0: c'est
1: combat
0: ça.
1: était incertain. Et c'est vrai que c'est un combat psychologique, mine de rien, quoi qu'on en dise, ce dernier combat. C'est un combat
0: Exactement, ouais.
1: psychologique parce que Jiren ne laissait paraître aucune sensation, aucune émotion, rien. Et puis là, on le voit résister, et là, c'est là, tu te dis, putain, Ce Jiren est inhabituel, et je pense que c'est la première fois de sa vie où il avait de telles expressions, tout simplement, que voilà, ça ne lui est jamais arrivé de se frotter à quelqu'un d'aussi balèze que Goku. Et à l'instar de Cell ou d'autres personnages, bah oui, effectivement, il regrette amèrement de ne pas l'avoir éliminé plus tôt, avant que Goku ne se réveille, entre guillemets, si je puis dire. Et c'est pour ça que c'est un combat, voilà. Ce côté-là de Jiren, effectivement, c'est assez important. Je dis pas que je suis totalement d'accord avec tout, dans le sens où, voilà, que c'est pas toujours super bien amené, que malheureusement, sur l'idée, sur le papier, je trouve qu'il y a d'excellentes idées, mais sur la forme, la manière dont ça a été fait... Ouais, c'était pas toujours exquis, on va dire, quoi. Mais oui, c'est vrai que le côté psychologique est très très important, ça j'en suis bien d'accord.
0: Et bah d'ailleurs, tout à l'heure, quand on parlait de l'objectif de Jiren, le vœu qu'il a envie d'exaucer, dans le manga, c'est quelque chose de très concret, voilà, ressusciter son maître pour qu'il reconnaisse sa valeur. Et toi, tu disais, Charnal, que... dans l'anime, connaître la valeur de la force est quelque chose de trop fou que de foiré de la part de la Toei. C'est... Et moi, en fait, ce côté très, comment dire, très moine Shaolin, très philosophique, voilà, le mec qui veut rassembler le bleu cristal pour connaître la vraie valeur de la force, on sait pas trop ce que ça veut dire et tout, bah, au final, avec son combat contre Goku, je me suis toujours dit qu'il avait réussi à exaucer son vœu. C'est-à-dire que Jiren, c'est il avait voilà cette vie de martyr où il faisait sa quête de puissance solitaire, qu'il accordait sa confiance à personne, etc. Mais il devait pas en être satisfait de ce rôle-là, et que Goku lui ait prouvé que justement grâce au lien on peut devenir plus fort et vraiment surpasser ses limites là où c'était totalement inattendu. Je pense que Jiren a exaucé son vœu de savoir qu'est-ce que c'est vraiment être fort, quoi.
2: Et, ouais, c'est pas faux.
0: Et c'est pour ça que je pense que je préfère le côté très flou de l'anime qui permet voilà d'arriver à ce genre de conclusion d'analyse que le manga. Mais après c'est très subjectif. Bah,
2: et en plus pour le coup le vœu qu'il veut faire dans le manga, c'est un peu plus égoïste, quoi.
0: Ouais.
1: Bah dans tous les cas c'est égoïste. Je suis pas d'accord là-dessus.
2: Il veut le ressusciter pour lui montrer lui prouver sa valeur. C'est pas le ressusciter pour qu'il soit en vie, en fait.
0: Ah oui, ouais, je vois ce que tu veux dire.
2: Tu vois, je trouve ça assez égoïste.
1: Il y a ça, mais parce
2: c'est
1: que
2: orgueilleux. En fait, c'est plus orgueilleux plutôt qu'égoïste.
1: Oh, il tenait énormément à son maître. Il le disait bien qu'il respectait son maître. Et moi, je me suis un peu arrêté à cette information-là. Et le fait qu'il apprécie son maître fait que, bon, bah voilà. Je pense qu'il y a aussi ce sentiment qu'il doit y jouer. Bon, après, c'est comme ça que j'ai interprété.
2: On va dire que c'est coup double, si tu veux. C'est altruiste et en même temps, c'est orgueilleux.
0: C'est ça.
1: Bah, il attend la reconnaissance de son maître, oui, c'est vrai.
0: Et du coup, là j'ai fini avec l'épisode 130, on peut parler de Jiren dans le tout dernier épisode de Dragon Ball Super, si vous voulez bien.
1: Bah oui, on peut peut-être finaliser tout ça. C'est vrai que dans le combat de Jiren, il est principalement connu aujourd'hui pour avoir mis Goku et Freezer face à un seul adversaire. Ouais. C'est vrai que le duo, la chorégraphie de cette réalisatrice, là, c'était son premier épisode qu'elle réalisait, c'était incroyable. Ce qu'elle
0: a fait.
1: Avec numéro 17 en fond, et c'est vrai qu'on peut le dire, mais numéro 17 et Freezer ont fait un excellent duo, ces deux personnages là.
0: Ouais,
1: et
0: le début de l'épisode avant que Goku se relève, c'est inattendu, très fort. Hein.
1: C'est... J'espère qu'on aura d'autres. C'est vrai que le film Broly m'a toujours fait une sensation bizarre de revoir Freezer comme méchant, alors que pour moi, je me disais, ah, peut-être qu'avec numéro 17, il va se construire.
0: Non,
1: un
0: c'est
1: truc.
0: Mort, c'est mort.
1: Ah, je sais pas, je serais pas aussi catégorique.
2: Ça m'aurait quand même un peu déçu que Frieza devienne subitement gentil quand même.
0: Oui, quoi. Moi je pense qu'il a un cœur impur as fuck et que ce sera vraiment voilà. Le mec impossible à changer, quoi. C'est le mal incarné pour le.
1: On disait ça pour Piccolo avant.
2: Oui, on disait ça pour.
0: Ouais, mais jusqu'à ce que ça soit nuancé avec juste la partie dieu et qu'on connaisse ses origines, quoi.
1: On disait ça avec Vegeta lorsqu'il exterminait les Namek.
0: Bon.
2: Enfin après avec Vegeta, ça s'est amorcé assez rapidement parce qu'il devient un allié par la force des choses dès l'arc suivant, c'est tout en progression en plus. C'est pour ça aussi, c'est mieux amené avec Vegeta et Piccolo, pour le coup, parce que leur basculement ne se fait pas en un seul épisode ou en un seul arc, tu vois.
1: Ouais, clairement.
2: Alors que Frieza, ça aurait été trop subi, en fait. Et puis, enfin, c'est un peu l'emblème, quoi. C'est bah, il est la cause du Super Saiyan, merde.
1: Voilà, exactement. Mais je me demande si à la fin de DBS Super, dans quel tas sera Freezer. Est-ce qu'il va rester en vie jusqu'à la fin? Le mec, il est mort, je sais pas combien de fois. Non, si on sait combien de fois il est mort. Mais bref, c'est vrai que ce serait, je sais pas. Est-ce qu'ils veulent vraiment le réhabiliter en faire une sorte de, voilà, ah, je peux vous aider si vraiment il y a besoin, mais je suis quand même un peu un méchant. Ou est-ce que vraiment c'est vraiment une belle saloperie que finalement, voilà, ouais, il va être tué de manière définitive. Je pense pas qu'ils le tueront de manière définitive. Ils auront toujours envie de le faire revenir.
2: Je pense que c'est trop une pompe à fric maintenant, le truc. Et faire mourir définitivement des méchants, bah, en tout cas dans DBS, c'est rare, quoi.
1: C'est comme faire tuer Broly aujourd'hui avec le film. Ils veulent, là, ils peuvent pas. C'est pas possible. Il a trop de valeur.
2: Il devient un peu le colonel Ulrich de Blake et Mortimer, tu vois. Il revient presque à chaque épisode, le mec. Ou le gardien avec des Schtroumpfs, si tu veux. C'est pas
1: avec ça. Ou le, comment il s'appelle le méchant dans ce Spy Fantasio là, Zorglu, voilà, c'est ça.
2: Voilà. Et encore,
1: j'allais dire Zemmour, hein, mais en plus.
2: Non, mais attends, et même Zorglub, lui, il vient que dans 3 albums, ça va.
1: Oui, c'est vrai, c'est pas mal. Putain, détesté.
2: Alors que je te dis, Ulrich, par contre, c'est presque chaque album. Ah, ouais, c'est limite une recette, mais ça marche. Ça marche dans Black and Mortimer, mais ça marche pas. Ça marcherait pas dans Dragon Ball, ça serait trop redondant.
1: C'est clair. On est bien d'accord.
0: Dans l'épisode 131, il y a un moment que je trouve très intéressant, c'est le début quand voilà, Jiren est brisé aussi bien physiquement que mentalement, qu'il n'y a plus que C-17 et Frieza face à lui. Là, les rôles sont inversés pour le coup, parce que tu as de notre côté l'univers qu'on est censé encourager, l'univers 7. Il y a Frieza qui est en train de torturer psychologiquement Jiren, en lui faisant remarquer que voilà, il a perdu, que sa force n'était pas absolue, que maintenant il est là, il baisse la tête face à eux et tout.
1: Freezer, il est génial ce moment-là, tout à fait.
0: Ouais, avec les couleurs, enfin les lumières, les effets de lumière magnifiques. Et là, il y a Topo qui commence à encourager Jiren. Et en fait, cette scène, je la trouve tellement forte parce que c'est l'antagoniste final de la série. Mais t'as envie d'être derrière lui et de lui dire ouais. Putain, mais j'avoue, vas-y, relève-toi, mon pote, va défoncer Frieza comme on aime voir ça tout le temps, tu vois.
1: Ouais, c'est
0: alors
1: clair.
0: Que on est censé encourager Frieza. Et ça, si, c'est quelque chose que j'aime beaucoup. Et en fait, la renaissance de Jiren à ce moment-là. Quand ça y est, il a changé, il a abandonné ses idées, sa vision
1: thermique.
0: Restreinte des choses, sa vision thermique. Et t'as Jiren qui va se relever, puiser des nouvelles ressources qu'il avait en lui, qui, alors qu'il était même plus capable de tenir sur ses jambes après les tatanes de l'Ultra Instinct. Et il envoie une grosse attaque sur C-17 et Frieza. T'as Goku qui vient, qui se relève avec le déplacement instantané, qui vient leur prêter main force. Ils sont tous à moitié morts. Et là, quand l'attaque, quand le gros rayon de ki se dissipe, tu vois un plan que je trouve magnifique, un des plus symboliques, un des perfect shots de tous les animés Dragon Ball. C'est ça fait comme un effet de vitre brisée devant Jiren. Je sais pas si vous voyez ce
1: ouais,
0: moment-là. Il y a comme des éclats de verre et il y a Jiren qui sourit. Et c'est la première fois qu'on le voit avec une expression comme ça. Mm. C'est à ce moment-là, il semble heureux, en paix avec lui-même, comme si le combat contre Goku lui avait vraiment apporté quelque chose.
1: Ouais, c'est une bonne. Ouais.
0: Et c'est sur ce même plan que Jiren hurle et que la séquence des derniers échanges de coups commence. Et après, il se rue sur Goku et Frieza. Il y a C-17 qui les couvre avec Sekikoa et voilà.
1: Non, et puis un tel punch et tout sur la scène. Alors que dans le manga, malheureusement, voilà, ce qui se passe dans le manga, c'est que il a un plan, numéro 17 a un plan, c'est-à-dire que voilà, Goku, Freezer fait une attaque ultime, là, la Death Ball, je crois. Et au final, bon bah voilà, c'est Goku qui se la prend avec Freezer. Et ensuite, Freezer comme propulse Goku et Jiren hors de l'arène, et ensuite voilà, numéro 17 était le seul, et ça personne le savait, et ça a beaucoup moins de punch, mais par contre c'est peut-être pas, entre guillemets, peut-être plus logique, ça je sais pas, mais c'est plus rusé en tout le cas.
2: Ouais, je trouve aussi, ouais, quand même.
0: Ouais, je trouve que c'est plus inattendu. Quelqu'un qui n'a regardé que l'anime et quelqu'un qui n'a lu que le manga, je pense que celui qui a lu le manga, il est plus surpris par le retour de C-17 que le mec qui a regardé l'anime. Parce que dans l'animé, tu sais, il y avait tous ces plans où à chaque fois que quelqu'un sortait, tu voyais le doigt de Zeno qui appuyait sur la.
1: Ah ouais, mais quand c'est arrivé, ça par contre, quand c'est arrivé pour le numéro 17, personne ne se posait la question. Tout le monde pensait que le numéro 17 était mort. Il y avait toutes les vidéos, personne n'extrapolait que
0: ah
1: le
0: bon
1: numéro 17. Ah oui, oui, ça je me rappelle. Même DB Time s'était fait
2: avoir. Ouais, tout le monde avait été surpris.
0: Ah d'accord, ok, j'ai rien dit.
1: Même DB Time, il n'y avait que Trivax qui avait piégé le truc. Pourquoi ? Parce que c'était la seule fois où Zeno, effectivement, n'avait pas fait ce que tu viens de dire là.
0: Ah ouais, ben moi j'étais pas
2: trop.
0: Du coup,
2: oui, en rematant, ça doit. Enfin, le fait qu'il y ait toujours ce plan-là, ça laisse effectivement un indice un peu comme un foreshadowing, un peu. Alors, ouais. Effectivement, le manga, ben. T'es pris dans le truc et ouais, t'es peut-être plus surpris au final, ouais. Je sais pas. Mais après, oui, ça va pas être. Ça avait pas été vendu non plus comme ça, quoi.
0: Bah, moi, j'ai.
2: Toi, t'en doutais quand même ?
0: Bah, franchement, moi, j'étais pas sur Twitter et sur les communautés en ligne de Dragon Ball pendant les fusions de Dragon Ball Super. Mais.
1: C'est pour ça.
0: Voilà, il me semble que Frieza est numéro 17. Je m'étais fait la remarque du doigt de Zeno et que.
2: Ah, bah voilà, quelqu'un d'attentif.
0: Du coup, là, ça m'étonne que tu me dises que personne n'y croyait. Parce
1: quelqu'un
0: que...
1: d'attentif qui n'était pas sur Twitter. Zut ! Voilà.
3: Quelqu'un d'attentif aura remarqué ça, et du coup, ouais.
1: Pas de bol, il était pas sur Twitter.
2: En tout cas, dans le monde.

0: Là. Désolé de te couper, mais à la fin de Dragon Ball Super, après sa résurrection, tu vois l'univers 11 avec Super Shenron qui passe dans le ciel que tous les combattants du tournoi voient après leur résurrection. Il y a Jiren qui regarde Super Shenron s'éloigner en souriant, et il y a Toppo à ses côtés. Et à ce moment-là, ils ont un dernier dialogue avec Toppo qui en parle de ce qui s'est passé, qui fait prendre conscience à Jiren de ce qu'il a appris. Il lui dit moi j'ai bien aimé ce côté où Toppo cherche va au dialogue et
1: Oui, il veut
0: cherche à faire
1: débriefer avec
0: prendre
1: lui, quoi.
0: conscience. Ouais, c'est ça. Il lui dit Jiren, ce moment où tu t'es relevé à la fin du tournoi avec nos encouragements, n'as-tu pas ressenti quelque chose entre nous
1: Ton cosmo. C'est ça, ton cosmo, Seiya.
0: Et c'est enfin, cette phrase, n'as-tu pas ressenti quelque chose entre nous?
1: Le pire, c'est vraiment la phase de Saint Seiya, ça.
0: C'est vrai?
1: Franchement, n'as-tu jamais ressenti ton cosmo?
2: C'est ça, c'est exactement ça.
1: Ouais.
0: Très fort. Bah, pour l'évolution de Jiren, je trouve ça vraiment cool. Voilà ce petit débrief de fin entre Toppo et son ami, du coup, où bah voilà qui témoigne de ce qu'il a appris, et alors qu'il avait quand même mal parlé, je crois, à un moment pendant le tournoi du pouvoir, en disant que de toute façon il servait à rien, donc c'est pas grave s'il se faisait éliminer. Pas forcément. Je crois pas que c'est forcément méprisant comme remarque. Pour Jiren, c'était juste factuel, quoi. C'était
2: Non, il le
0: genre, vous
2: dit,
0: servez à
2: ouais,
0: rien,
2: voilà,
0: c'est moi
2: c'est
0: le
2: ça,
0: meilleur.
2: il est pragmatique, il le dit de manière
0: Ouais, c'est
2: factuelle,
0: ça,
2: donc
0: exact.
2: c'est froid parce que c'est juste des au niveau des faits en fait, ouais. Il met pas forcément de ressenti ou de jugement là-dedans en fait. Mais ouais, comme tu dis, ça permet de clore le développement du personnage, c'est plutôt bien vu en fait.
0: Et ce que j'aime bien avec cette leçon finale pour Jiren, c'est que ça corrobore avec le but du tournoi du pouvoir. C'était cette question-là, Zeno et le grand prêtre révèlent à la fin qu'il y avait une question plus importante que la survie des univers. C'était est-ce que les mortels sont légitimes? Est-ce qu'ils méritent de vivre après tout? Et il me semble que le grand prêtre dit que si le vœu à la fin du tournoi qui avait été exaucé, s'il n'avait pas été altruiste, bah tous les univers auraient été rasés. Je dis pas de conneries, c'est bien ça
2: Bah oui, en fait,
0: la fin
2: et
0: du
2: justement,
0: tournoi.
2: c'est ça la vraie grande leçon de ce tournoi, c'est que
0: Ouais.
2: ils montrent, enfin, ils ont essayé de montrer, d'apprendre aux univers que le niveau de la qualité de vie d'un univers ne se résume pas à la puissance de ses combattants, donc à la puissance de cet univers, c'est pas la force, mais la grandeur d'âme, en fait.
0: Voilà,
2: Et
0: ouais, c'est
2: d'ailleurs,
0: ça.
2: ceux qui sont exemptés de tournoi, si ça se trouve, il est même probable qu'en puissance, ils sont moins puissants que nos héros, tu vois.
1: Ouais,
2: C'est.
1: il joue sur l'ambiguïté pour plus tard, je
2: Les
1: pense.
2: gens ont quand même confondu, enfin j'ai vu beaucoup de gens confondre la qualité de vie d'un univers et sa puissance. Ceux qui sont exemptés du tournoi, ça veut pas dire qu'ils sont plus puissants, c'est juste qu'il y a un meilleur niveau de vie.
0: Oui,
2: Pas
0: ou
2: du tout
0: moi, je
2: pareil.
0: pense
1: Voilà.
0: ce niveau, c'est pas plus un équilibre entre création et destruction, plus
2: Oui,
0: que
2: quelque chose comme ça, mais
0: ouais.
2: ou le niveau d'avancée de civilisation aussi.
0: Ouais, peut-être.
2: On le voit avec Gohasu et Zomasu, quand ils montrent les barbarians là.
0: Ouais.
2: Il y a une civilisation, certes, mais elle est très rustre, elle est très primitive. Ils se font la guerre, etc. Enfin, donc ça baisse le niveau de vie d'un univers. Donc, je pense que la vraie leçon, elle est là. C'est pas la puissance, c'est pas les arts martiaux, c'est pas le combat. Là, c'était pour le spectacle. Les Zénos, ils aiment ça, mais en vrai, c'est pas comme ça qu'ils jugent la qualité d'un univers, quoi.
0: C'est une fin que je trouve très bien pour Dragon Ball Super, parce que on pourra dire ce qu'on veut sur DBS. Je l'ai trouvé très très cohérent du début à la fin, parce que j'ai l'impression que chaque arc tourne autour de la problématique, la place du mortel par rapport aux divinités. Ça se voit, bon, peut-être moins avec l'arc de Golden Frieza qui est un peu HS à ce niveau-là.
1: Un peu,
2: Ouais,
1: oui.
2: plutôt les deux, ouais, l'arc Zamasu et puis enfin l'arc Trunks du futur plutôt
1: Ça reprend
2: et le
1: effectivement des
2: tournoi, ouais.
1: thématiques anciennes et c'est vrai que ça les développe avec un nouvel aspect assez inédit, ça c'est clair
0: Bah
1: net.
0: ouais, parce que quand dans l'arc Battle of Gods, voilà l'introduction de Beerus, de toute la nouvelle hiérarchie divine, à la fin de cet arc-là, t'as Goku qui perd contre Beerus, mais qui l'humanise quand même un petit peu. Voilà, Beerus il comptait détruire la Terre de manière très très nonchalante, très froide, mais au final il se prend un peu

0: il s'attache à Goku et ses amis. Pendant l'arc
1: Et
0: du
1: à la bouffe
0: tournoi
1: surtout.
0: de... À la bouffe surtout. Pendant l'arc du tournoi de Champa, à la fin, t'as Goku qui saute du ring en disant bah, viens, on arrête le tournoi là et on montre aux dieux qu'on n'est pas juste leur pion.
1: Ouais,
0: C'est...
1: c'est bien vu ce que tu dis, ouais.
0: Et pareil, dans l'arc Zamasu, bon, ça c'est le plus flagrant et peut-être le plus appliqué. Bah, en fait, t'as carrément Trunks dans son combat final contre Zamasu qui explique qu'est-ce que c'est un mortel pour lui. C'est des gens qui, ok, ont des défauts, c'est loin d'être des êtres parfaits, c'est peut-être un échec des dieux. Comparé aux planètes qui détruisent eux-mêmes avec bon la pollution, les guerres, etc.
1: Ouais.
0: Mais les mortels essayent quand même ensemble de devenir voilà des gens meilleurs et c'est pour ça qu'ils
1: Et
2: et en
1: c'est
2: parallèle
1: la leçon que donne numéro 17, effectivement, lorsqu'il fait son
0: exactement.
1: vœu.
2: Ouais. Et en parallèle, c'est la première fois aussi qu'on voit un dieu mal tourné, en fait.
0: Ouais.
2: Jusqu'ici, ils avaient toujours été purs.
1: Ouais.
2: Donc
1: C'est pour ça que ce que j'avais dit dans le truc des antagonistes, pour moi, c'est dans le podcast des antagonistes, pour moi, je pense que ça aurait pu être tout aussi bien Kaioshin, mais de base dans le manga. Pour moi, je pense que l'auteur s'est ravisé, mais
2: ça a pu
1: après,
0: Oui,
2: s'inspirer
0: c'est
2: de...
0: vrai.
2: Ouais, ça a pu
1: c'est.
2: s'inspirer de ça.
1: Je pense. Mais effectivement, par rapport à ce qu'on dit là, bah, effectivement, ça donne une sacrée leçon parce qu'à la base, voilà, les Zeno, ils voulaient supprimer des univers. Pourquoi? Parce qu'il en avait déjà supprimé deux par le passé. Ils voulaient réeffectuer ça parce qu'ils étaient beaucoup trop nombreux. Et puis.
2: Le 6, 6 par le passé.
1: Six par le passé, c'est ça?
2: Ouais,
1: D'accord.
2: c'était 18, ils étaient 18 au total.
0: Ouais.
1: Voilà. C'était pas une partie de cache-cache de Beerus? Il n'y avait pas une histoire avec une partie de cache-cache ou...
2: Ah, c'est une autre anecdote, ça.
0: C'était
1: C'était
0: pour
1: quoi
0: l'étoile de
1: déjà?
0: Kaio du
2: Ça,
0: Nord.
2: c'était l'autre anecdote, c'était que la dernière fois qu'il avait réuni tous les Akaishin, c'était avec la partie cache-cache parce que Beerus s'était endormi et du coup, il le trouvait pas, un truc comme ça, je crois.
1: Ah oui, ça va être ça.
2: C'était pour les punir.
1: Oh là, il y a de l'écho. Ah d'accord. Très
0: Moi,
1: bien.
0: j'aime bien penser que les Zeno ont créé le tournoi du pouvoir aussi par rapport à Zamasu. C'est un truc qui a jamais été dit, mais tout l'incident de Zamasu qui a mal tourné, qui a vraiment cru dur comme fer que il fallait éradiquer les mortels qui étaient l'erreur des dieux, etc. J'aime bien penser que quelque part, Daishinkan et les Zeno, ils se sont dit, ben merde, en fait, s'il avait raison, si c'était pas juste un fou, qu'il avait un vrai raisonnement, et que voilà, on devrait peut-être tester les mortels et vérifier s'ils sont, si c'est bien des êtres qui méritent de faire partie de l'existence.
1: Bah, il se posait la question parce que c'est vrai que quand numéro 17 fait son vœu, apparemment, s'il y a un autre vœu que celui-ci avait été invoqué,
0: Ouais.
1: bah, en fait, ils auraient supprimé également le vainqueur, ce qui est fatalement dégueulasse, quoi. Parce que
0: Oui, c'est sûr.
1: c'est vrai qu'il y a de l'ambiguïté pendant tout le tournoi. Dans l'animé, je parle, dans l'animé, surtout avec l'ange là qui était avec le trio là de loup, là, je ne me rappelle plus son nom.
0: Ouais.
1: Mais bref, c'est vrai que tu voyais esquisser un petit sourire là quand ils étaient éliminés et tu disais, ah tiens, ils sont. Les anges, il se passe quelque
2: Ah
1: chose,
2: oui,
1: il y a
2: pour
1: un truc
2: Norito.
1: derrière. Ouais,
0: Ouais, ils
1: il
0: savent qu'il
1: y
0: y a un
1: avait
0: truc.
1: il y avait un truc.
2: Je trouve que son sourire est mieux fait dans le manga. Dans le manga, tu vois bien que c'est un sourire de soulagement,
1: Oui,
2: en fait.
1: voilà, exactement. Alors que là, c'est il y a une autre, toute autre interprétation. Tu te dis, ah mais en fait, c'est des salopards les anges. Oh, ça se trouve, oui, ceci. Oh là, ça se trouve.
2: Oui, ça se
1: Et
2: trouve, il y a un plan derrière et
1: oui,
2: tout.
1: il y a le plan des anges. Et en fait, ça sera le grand prêtre qui sera le boss final à la fin. Ouais, je suis sûr. Et en fait, non,
2: Ouais,
1: rien à voir du
2: c'est
1: tout.
2: ça.
1: Non, calmez-vous les gars, il y a rien. Et du coup, oui, beaucoup ont été déçus parce que beaucoup pensaient que le grand prêtre était un salopard de première. Et en fin de compte, bah non. Ou alors,
2: Et
1: c'est plus compliqué que ça.
2: ça montre aussi que
1: Que
2: les
1: c'est pas le
2: Zeno
1: même cas.
2: sont les, ça montre aussi que les Zeno sont moins des gamins capricieux qu'on ne le pensait, s'ils avaient ça en tête derrière. Parce
1: Je suis pas
2: que
1: sûr que ce soit eux qui aient eu ça en tête, bizarrement. Je pense que plutôt que c'est le grand prêtre. Enfin, après, c'est une
2: ah,
1: interprétation.
2: après, ça on n'en saura rien. Ouais.
1: C'est
2: Est-ce que
1: vrai,
2: c'est
1: on
2: eux qui ont eu
1: sait.
2: l'idée? Est-ce que c'est le grand prêtre qui leur a insufflé l'idée? Mais s'ils sont en raccord avec ça, c'est qu'il y a une maturité un peu plus profonde derrière, malgré tout, quoi. Ils sont pas juste fait ça pour le fun et allez, on pète des univers, quoi.
1: À moi, ma théorie, c'est vraiment que c'est le grand prêtre. Je pense que
2: Oui, il y a des chances,
1: et
2: hein.
1: c'est vrai qu'il y avait pas mal de théories là-dessus, comme quoi le grand prêtre était finalement le véritable décideur et que c'est lui qui manipulait Zeno. Il y avait plein de théories là-dessus. Et
0: Ouais, c'est vrai.
1: de ce qu'on voit, c'est pas totalement faux. C'est pas totalement faux.
2: Bah, peut-être que les Zeno sont si purs qu'ils ont besoin d'un guide, en fait.
1: Oui.
2: Et c'est peut-être pour ça qu'il a créé le grand prêtre, tu vois.
1: Tout à fait.
2: Un truc dans ce genre-là.
1: Et du coup, pour terminer ce podcast sur Jiren. Qu'est-ce qui pourrait expliquer, selon vous, pourquoi ce personnage est aussi impopulaire?
2: Bah, son design.
1: Son design. T'aimes pas les E.T., toi, E.T.
2: Si, mais moi, c'est plus la musculature, j'ai avec ça. J'ai
1: oui, alors, c'est vrai que la musculature, d'habitude, on a toujours des héros minces, enfin, est... des personnages minces et tout.
2: C'est
1: et là.
2: C'est aux antipodes de ce que Toriyama fait, en fait. Et ouais. D'habitude, les personnages puissants. Bon, à part à quelques exceptions près, bien sûr, il y a la deuxième forme de Frieza et tout ça à l'époque, mais globalement, pour les méchants, c'est vrai qu'il le fait. Mais là, justement, c'est pas un méchant. Et ouais, enfin, je le trouve caricatural, mais après, c'est le but aussi. Hein.
0: Mais ça n'est pas
1: le but. Mais c'est vrai que sa silhouette, est assez étrange, dans le sens où ce que je disais, d'habitude, ils sont assez minces, élancés comme ça, et là, pas du tout. Que penses-tu que ça des fesses de Jiren dans le manga ?
2: Elles sont magnifiques.
0: Bonne brioche.
2: Le problème,
0: de
2: c'est qu'il dégage rien en fait. Il dégage pas de charisme,
1: c'est le
2: de
1: problème.
2: Classe. Ou...
1: C'est ça le problème. Ouais.
2: Mais après, c'est le but aussi. Enfin, surtout dans le manga, je le vois. Il a un visage neutre, impassible. Il a ce côté, comme tu disais, Moine Shaolin. Il est là pour être froid, pragmatique, implacable, impassible. Et en ça, il est réussi. Mais du coup, ouais, j'ai du mal à m'imaginer qu'il a une grosse fanbase de ce côté-là, quoi. Topo a plus de charisme à côté. Tu
1: ouais. C'est sans doute pour ça qu'il n'y a pas autant de figurines sur Jiren, justement. Ouais.
2: Enfin, mais Jiren est plus classe, mais Topo a plus de charisme. Il y a vraiment une différence entre les deux, quand même.
0: On n'avait pas entendu dans une interview que si le. Je vais peut-être dire n'importe quoi, j'ai peut-être lu une connerie, mais Jiren, s'il a ce design aussi simpliste, c'est pas pour que la Toei ait moins de difficultés à l'animer, pour en faire un peu ce qu'ils veulent niveau technique et tout.
1: J'ai pas entendu l'anecdote, moi, pour ma part.
0: Bon.
2: J'avais juste entendu l'anecdote comme quoi ils avaient inversé les personnalités.
1: Ouais, on en a parlé au début du podcast.
0: Ouais.
2: Mais sinon.
0: Bon, j'irai voir ça après le podcast. J'ai pas envie de balancer de.
2: Ça, c'était peut-être.
0: De réalimenter les fake news.
2: Ça, c'était peut-être une pique envers la Toei, hein, par contre.
0: Ouais, peut-être. Juste, il y a quelque chose dont on n'a pas parlé. C'est dans Super Dragon Ball Heroes. Le personnage de Jiren réapparaît. Bon, on va passer assez vite dessus, mais...
2: C'est pour l'arc en cours, c'est ça, non ?
0: Non, c'est celui qui est fini en animé, celui avec Earth et tout, là.
2: D'accord.
0: Tu disais, pendant le podcast, Charnal, que t'aurais bien aimé voir un truc se creuser, peut-être Jiren qui fait équipe aux côtés de Hit et tout. Bah, en fait, en soi, Super Dragon Ball Heroes l'a proposé en faisant cette putain d'alliance interuniverselle entre Gogeta bleu, Hit et Jiren.
2: Ils ont fait Infinite Wars...
0: Ouais, c'est ça, clairement. Et putain, en vrai, j'ai bien aimé ces épisodes bonbons de Super Dragon Ball Heroes.
1: De vrais héros, comme dans le film.
0: C'est ça. Mais en vrai, de vrai, cette utilisation du personnage de Jiren dans SDBH, bien sûr qu'elle est marketing, voilà, c'est pour vendre des cartes et parce que c'est cool de le voir à côté de Hit et Gogeta, c'est chacun les personnages les plus puissants de leurs univers respectifs, qui sont les trois univers les plus développés, mais quand tu prends son développement dans Dragon Ball Super, je trouve ça super cool que son apparition suivante, c'est il fasse équipe, il accorde sa confiance pour vaincre une menace plus grande qui menace les univers et tout. Ça raconte pas un truc de ouf, mais c'est raccord avec le développement du personnage.
2: Ouais, pour le coup, c'est raccord avec ça, oui.
0: À la fin, quand il se parle et qu'il, tu vois Jiren souriant sur fond de coucher de soleil avec son équipe, bah moi j'aime bien voir ça et je trouve que c'est cool d'avoir vu ça, quoi.
2: Sur le papier, en tout cas, c'est même plus raccord qu'il y ait Jiren plutôt que Hit, en fait.
0: Oui, ouais, c'est clair. Mais bon, voilà.
1: Mais ouais,
0: après. J'avais peut-être une dernière question avant de boucler.
1: Juste pour avoir ton avis, pourquoi toi tu penses que Jiren n'est pas populaire ? Enfin, pourquoi ? Qui pourrait expliquer de ton côté ?
0: Bah, je pense que c'est un truc que j'avais évoqué au cours du podcast, c'est ce côté, le personnage de... Il a été un personnage de fonction uniquement pendant très longtemps, il n'avait aucun background, pas de trait de caractère... particulièrement poussé, c'était juste voilà le mur à franchir, l'obstacle devant lequel il faudra se transformer, surpasser ses limites. Mais c'est un truc qui a été corrigé vraiment tardivement, son passé. J'ai beau aimer le personnage de Jiren et voilà avoir fait tout plein d'analyses autour de son passé. Je peux pas nier le fait que pendant 35 épisodes c'était une coquille vide. avec une bonne
1: c'est
0: animation
1: pas faux.
0: Quoi. Je pense que ouais, c'est peut-être le plus gros truc qui explique son impopularité. Ça va être ce côté, voilà, le personnage hyper pressé, hyper essoré.
2: Surtout que de mémoire, c'était un peu hétérogène. Enfin, dans l'animé, en tout cas, un coup il était bavard, un coup il était taciturne.
1: Oh, il est bavard sur la toute fin, j'ai envie de dire, ouais.
2: D'un épisode à l'autre, des fois, il changeait un peu de caractère ou d'attitude, quoi. C'était
1: ouais,
2: pas très
1: souvent les scénaristes.
0: Ouais, les défauts d'avoir de suivre une série sans format papier derrière, ouais, qui
2: ils étaient trop dans
0: les grandes lignes.
2: Ils étaient trop dans le flou avec ce personnage-là. Ils en avaient pas assez, en fait. Je pense.
1: Il y a ça, et puis ce qui a posé problème avec Jiren, c'est qu'il y avait deux formats en même temps qui se sont superposés, le manga et l'animé. L'un est allé sur cette direction, l'autre vers une nouvelle. Donc du coup, c'est vrai que la Toei Animation n'avait pas, comme on le disait au début, il n'avait pas toutes les cartes en main sur Jiren. Et ça, malheureusement, ça crée des zones d'ambiguïté, d'ombre. Et du coup, t'as le format du manga qui en a dit beaucoup plus, tandis que le manga fait part d'une certaine ambiguïté. Il a dit ouais, du coup c'est compliqué. Et je me dis que maintenant avec l'adaptation des BS, le jour où elle reprendra, effectivement t'auras plus jamais ce problème là avec Moro par exemple, ou avec d'autres antagonistes, ça c'est clair.
2: Oui, ça sera plus simple quand même de s'appuyer sur un format préexistant, quoi.
1: Yep.
0: Tout à fait. Du coup, j'avais une dernière question, une dernière interrogation. Vous avez peut-être trouvé ça un peu ridicule, parce que j'ai l'impression qu'il n'y a que moi qui me demande ça sur internet. C'est: est-ce que Jiren maîtrise l'Ultra Instinct, selon vous? Moi, je pense que oui, je l'ai toujours vu comme ça. Quand je matais l'animé, sa diffusion en direct, comme je vous ai dit que j'étais pas encore beaucoup sur les réseaux, dans la communauté sur internet, pour moi c'était acquis qu'il avait l'Ultra Instinct, mais en fait j'ai l'impression que. Enfin, pas du tout, quoi.
2: D'une part, les Akaishin n'en font jamais mention. Il est surpris quand il le voit face à lui. Pour moi, il n'y a rien qui indique ça. Il a plutôt un niveau abusé, mais
0: ah, ok.
2: Ça,
1: je suis assez d'accord. Pour moi, il a un excellent niveau, mais ses mouvements, effectivement, ils sont très raffinés. On voit que chaque mouvement est calculé, il est précis, mais à aucun moment on passe ça pour les réflexes transcendantales, pour reprendre la traduction de Fédois. À aucun moment ils en font mention. Donc, à mon avis, je pense que, comme l'a dit Kusa, c'est quelqu'un qui a énormément entraîné sur un point précis, qui s'est immergé
2: Je pense qu'il a une maîtrise déjà presque parfaite de son corps, justement, comme ce qui est justifié dans le manga par rapport à Kame Sennin. Il dit que il maîtrise tellement ses gestes que il s'adapte à son adversaire et que c'est pour ça qu'il est pas mort, tu vois.
0: Ouais.
2: Mais donc ça justifie. Bon, après on aime, pas, mais je pense qu'il aurait pas beaucoup de travail à faire pour le maîtriser, par contre.
0: Ouais.
2: Il doit être tellement à un niveau tellement de maîtrise de lui-même que il faudrait juste qu'il déconnecte son cerveau et puis c'est bon.
0: C'est ça. Moi, je vais quand même avancer les quelques points qui m'ont fait penser qu'il avait l'Ultra Instinct. C'est lors de son introduction dans l'animé, quand l'arène finit de se construire, ou je sais plus exactement ce qui se passe, mais en tout cas, il y a des blocs de Kachikachin qui volent dans les airs là. Et il y a Jiren qui parvient à les esquiver sans que Goku n'ait rien vu, et ils mettent vraiment l'accent sur ça, ce côté imperceptible de Jiren qui a réussi à...
1: C'est vrai qu'ils mettent
0: éviter les Kachikachi.
1: C'est vrai qu'ils mettent en avant les mouvements de Jiren, mais pour d'autres raisons, je dirais.
0: Peut-être. Après,
2: le studio est assez coutumier du fait de rajouter de la surenchère qui n'a aucun sens. Hein.
0: Oui, c'est vrai.
1: Ça peut leur arriver.
0: Je trouve aussi que pendant le tournoi, il était particulièrement intouchable. Même pendant l'épisode 109-110, c'est dit que factuellement, contre Goku Ultra Instinct, il a pas pris de vrais coups. Ces trucs, soit qu'il laissait passer, soit qu'il paraît, etc. Le premier coup qu'ils disent qu'il a subi dans l'animé, c'était de la part de C-17, qu'il avait pris par surprise, qu'il avait laissé la brûlure dans le dos, là. Il y a aussi le fait qu'on dise que Jiren est l'un des seuls mortels, ou peut-être le seul, à avoir surpassé le niveau des Akaishin, à être plus fort que son propre dieu de destruction.
2: De son Akaishin, par contre, attention.
0: Ouais. Enfin, je disais le niveau en général, quoi. Enfin, oui, ouais, c'est vrai, il a surpassé... Et pour moi, pour surpasser un dieu de destruction, moi, ma lecture que j'en fais, en tout cas, c'est qu'il faut maîtriser l'Ultra Instinct, puisqu'ils sont tous en voie de l'apprendre, de le maîtriser parfaitement. Et il y a aussi pendant l'épisode 130, quand il y a Goku et Jiren qui se battent, j'ai l'impression que leur aura est très similaire, comme si la Toei avait utilisé le même moteur. Qu'il y en a un qui est rouge et un autre qui est bleu et blanc.
2: Ah, ça, c'est plus pour la symbolique qu'autre chose pour moi, oui.
0: Ouais, sûrement. Mais voilà, du coup, c'était tout. Mais après, ce que oui,
2: je peux comprendre que
0: c'est
2: bon, être ça. Mais effectivement, quand tu penses aux arguments qu'on a énoncés tout à l'heure, tu sais c'est que clair, non, il ne l'a pas, quoi. Mais oui, après, je comprends. Ouais.
0: Parce que oui, après, sur les wikis, etc., même ces formes avec l'aura, elles ont toujours été mentionnées comme étant full power, des trucs comme ça. Mm-hmm. Voilà.
2: C'est comme c'est comme ça montre aussi que il n'y a pas nécessité d'avoir un ki divin pour atteindre ces puissances là, quoi.
0: Ouais.
2: Donc il y a un peu de confusion des fois effectivement parmi les fans, parmi les discussions, on peut en voir des fois. Mais ouais.
1: Eh ben écoutez, pour moi tout est dit effectivement.
2: Oui, on a déjà dit pas mal sur ce personnage quand même.
0: C'est clair. Ça fait quoi? On va avoir une bonne heure de podcast?
1: Deux heures.
0: Bon, ben voilà.
2: Ouais, je pensais pas que ça tiendrait aussi longtemps hein, pour une coquille vide.
1: Eh ben ça marche. Eh ben écoutez, en tout cas, top pour notre podcast. Et puis bon, bah, nous, on va se retrouver dans 15 jours, effectivement, pour de nouveaux podcasts. Si vous avez des suggestions, chers milieux éditeurs, n'hésitez surtout pas.
2: Oui, n'hésitez surtout pas à commenter, partager, tout ça.
0: La totale.
2: Et puis on vous dit à la prochaine.
0: À la prochaine.
2: Ciao, ciao.
1: Ciao.

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2: Il est 22h.

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Je m'appelle Adora. Je suis la sœur de Musclor, la gardienne du palais du pouvoir. Lui, c'est Éclair, mon fidèle destrier. J'ai découvert un secret fabuleux le jour où j'ai brandi mon épée en disant « Par l'honneur du crâne ancestral !» Je détiens le pouvoir. Nous sommes peu nombreux à partager ce secret. Il y a entre autres Madame Raz et Serenia. Tous ensemble, nous luttons avec les rebelles pour chasser définitivement les forces diaboliques de Hordak.

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